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Et bonjour à toutes, bonjour à tous, bienvenue sur les ondes de Radio Gris Vertili, 8h passées de 15 minutes, c'est la matinale que vous allez retrouver. Matinale qui démarre avec un peu de retard et nous en excusons.

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1: Et soyez les bienvenus toutes et tous dans cette matinale du lundi 15 juin. Vous nous écoutez en direct sur les ondes de Radio Grille Ouverte et nous sommes ensemble jusqu'à 9h. Dans cette matinale, au sommaire, nous vous parlerons de Touche pas à ma planète. Petite brochure proposée par le professeur Gilles Roumieux, professeur d'histoire au collège Racine, qui avec ses élèves, et bien depuis quelques années, nous propose chaque année une thématique particulière. Aujourd'hui, la préservation de l'environnement avec cette petite brochure dont on vous parlera au micro d'Yves Defago. Ce sera dans une quinzaine de minutes. On évoquera également dans cette matinale un peu de basket puisque notre stagiaire nous a réalisé une petite chronique. De rappel, actuellement a lieu donc les finales de la Coupe de basket états-unienne avec la victoire hier soir des Knicks sur les Spurs. Notre stagiaire vous en dira plus tout à l'heure en fin de matinale. Dans cette matinale, on écoutera également quelques nouveautés musicales, on se fera un petit point météo et on vous donnera quelques bons plans de sortie du côté d'Alès et alentour. On commence d'ailleurs tout de suite avec une petite nouveauté musicale. Jack White nous livre ce vendredi dans le Bill.

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1: Et juste avant ce petit jingle, Dollar Bill, petit single sorti ce vendredi qui annonce un album de Jack White apparaître. Ce sera le 10 juillet, 7e album solo du chanteur et du patron de Third Man. Il nous livrera donc le 10 juillet cet album intitulé Frozen Charlotte. On vous en dira plus dans cette matinale et ailleurs sur les ondes de RGO, notamment chez la bande originale le jeudi soir de 21h à 23h puisqu'ils affectionnent particulièrement cet artiste. Dans la matinale, on vous propose un petit point, un météo pour suivre.
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1: Et vous vous en doutez, c'est un ciel très clément et très ensoleillé qui nous attend toute cette journée. Les températures sont déjà très chaudes ce matin. Il fait 24 degrés pour les plus fraîches sur le département du Gard. C'est du côté de Trèves, tout à l'ouest du département. Et du côté d'Alès, il fait déjà 29 degrés en cette matinée. Il fera pour les maximales, ça se trouve plus au sud, du côté de Sommières, du côté de Nîmes ou bien encore du côté de Vauvert. Ils auront droit à 30 degrés dès cette matinée. Du côté de Saint-Ambroise, il fait 28 degrés. Et du côté de Bagnols-sur-Cèze, 27 degrés ce matin. Le soleil persiste cet après-midi, bien évidemment, avec des températures entre 29 et 33 degrés. 32 degrés du côté d'Alès et 31 degrés du côté de Saint-Ambroise. Pour la journée de demain, c'est toujours un grand soleil, mais parsemé d'un petit voile nuageux. Il fera le matin entre 24 et 29 degrés, avec 29 degrés les maximales du côté d'Alès et 28 degrés du côté de Saint-Ambroise. Et l'après-midi, il fera entre 29 et 33 degrés avec toujours des maximales du côté d'Alès. Il va faire chaud ces prochains jours. Vous êtes bien dans la matinale de RGO. On va écouter Yves Defago qui donne la parole à Gilles Roumieux pour sa brochure « Touche pas à ma planète ». Ce sera dans quelques minutes, juste après cette autre nouveauté musicale signée Ibibio Sound Machine, « Concept of Love ».

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1: Il est 8h26 dans cette matinale de ce lundi 15 juin. Ça fait partie des dernières matinales puisque, vous le savez, la saison estivale approche et à partir du lundi 30, si je ne m'abuse, laissez-moi vérifier, à partir du lundi 29 précisément, c'est la programmation estivale que vous retrouverez sur les ondes de RGO, les rediffusions de l'année, afin de permettre à l'équipe de se reposer pleinement cet été. On vous propose dans cette matinale à 8h27, nous sommes ensemble jusqu'à 9h, on vous propose de retrouver Yves Defago. Il vous parle d'une brochure à retrouver dans les librairies alésiennes, ainsi que chez Radio Grille Ouverte au 34B avenue Jean-Baptiste Dumas. Yves Defago donne aujourd'hui la parole à Gilles Roumieux. On le laisse présenter.
2: Depuis plusieurs années, Radio Grille Ouverte relaye les paroles des élèves de 3e du collège Racine qui, sous la direction de Gilles Roumieux, professeur d'histoire géo, leur propose chaque année de travailler sur des questions de société. Ces travaux leur permettant, comme l'écrit leur professeur, de renforcer leur esprit critique, d'accroître leur discernement et leur vigilance pour les préparer au monde dans lequel ils évolueront. Et la semaine dernière, pour la première fois depuis que sont publiées les brochures issues de ces réflexions d'élèves, telles que « Touche pas à mon camarade » ou « Touche pas à la démocratie », une réception fut organisée en mairie d'Alès pour la présentation de la brochure « Touche pas à ma planète » écrite par les élèves de l'année scolaire qui s'achève. Une nouvelle publication consacrée à l'écologie, au dérèglement climatique, à la biodiversité. Autant de questions auxquelles répondent par leur texte des élèves devenus au fil des mois sensibles à des questions dont ils ont découvert petit à petit l'urgence, comme le rappelle Gilles Roumieux.
3: Alors, je ne sais pas s'ils sont confiants, parce qu'en fait, quand on a 14 ans, parfois de se projeter dans un avenir lointain, c'est difficile. Ce que j'espère, c'est d'avoir opéré un petit électrochoc. Parce qu'au départ, ce n'était pas une préoccupation qui était essentielle. Et puis au fur et à mesure de l'année, puisque je projetais leur texte en début de chaque cours, ils ont quand même compris que l'urgence était là et qu'il va falloir agir maintenant et pas se contenter de parler.
2: Mais quels impacts ultérieurs ont sur ces jeunes gens ces travaux réalisés en classe de 3e ? À cette question, deux anciens élèves, Manon et Jules, aujourd'hui étudiants à Montpellier, apportent leur témoignage. Manon avait participé à l'époque à « Touche pas à mon professeur » et Jules à « Touche pas à la démocratie ».
4: Ça m'a apporté énormément de maturité, ça m'a permis de me rendre compte des injustices qui se passent dans le monde. On nous a donné la parole, donc ça m'a permis de m'exprimer, de prendre confiance en moi et d'aborder des sujets avec lesquels on ne parle pas forcément à la maison ou avec les copains, etc. Ça a été vraiment une expérience très enrichissante dans le côté humain, dans le côté social, etc. C'était vraiment très touchant de travailler sur ce sujet.
2: C'était sur l'assassinat de Samuel Paty.
4: Voilà, c'est ça. On touche à la démocratie, on touche à la liberté d'expression. Assassiner un professeur, c'est pas juste un enseignant, c'est toucher à la liberté d'expression.
2: Jules, toi, tu as travaillé sur « Touche pas à la démocratie », donc qui s'en prenait à un député, une lettre raciste adressée à un député d'origine togolaise.
5: Eh bien, moi, ça m'a apporté beaucoup d'assurance, parce qu'on a mené plein d'actions pour mettre en avant le projet. Tous ces souvenirs me montrent que ma voix a pu être écoutée à travers ce projet. Ça m'a apporté aussi beaucoup de lucidité par rapport à ce qui se passe dans le monde, ce qui se passe en France, et m'a montré qu'il faut s'intéresser aux choses, que notre avis peut être entendu, donc qu'on peut s'exprimer par plein de moyens, et qu'il faut rester à l'affût de ce qui se passe.
2: Est-ce que ça a été un élément déclencheur pour t'engager ?
5: Déclencheur peut-être pas, parce que j'ai toujours été un peu curieux de ce qui se passe dans le monde et en France. Mais ce qui est sûr, c'est que ça m'a permis de faire plein de choses. Donc dans mes actions, oui, peut-être déclencheur.
2: Manon, vous faites tous deux partie de ce qu'on appelle la Gen Z.
4: Oui.
2: Une génération inquiète de l'avenir. Et ce que nous disent ces jeunes gens avec « Touche pas à ma planète », c'est également une certaine inquiétude que vous partagez.
4: Ah bah bien sûr, on a un vrai problème d'écologie actuelle. sans critiquer l'État, on va dire qu'il n'y a pas assez de mouvements qui sont créés autour pour essayer de soigner notre planète. Le fait que les jeunes puissent prendre la parole à ce sujet, ça ouvre plein de portes, ça montre que les jeunes s'engagent, ça montre l'exemple aussi aux adultes. C'est important que les jeunes puissent communiquer et s'engager sur des sujets actuels qui en fait vont toucher les générations futures. Donc c'est important qu'aujourd'hui on puisse s'engager et en tout cas créer le mouvement pour essayer de réparer ce que les générations avant ont cassé malheureusement.
2: Jules, un homme comme Gilles Roumieux, un professeur comme Gilles Roumieux, c'est important pour des jeunes qui sont écoutés ?
5: Bien sûr que c'est important, il en faut plus, des personnes qui donnent la parole aux jeunes. Il faudrait que ça soit pas quelque chose d'exceptionnel, qu'on ait même plus à nous recevoir à la mairie, parce qu'il faudrait que ce soit normal, que tous les professeurs fassent ça, et pas que les professeurs, que les élus qui, bon là, une fois dans l'année, nous reçoivent, prennent un peu plus de parti pour aider les jeunes à s'exprimer et leur permettre d'être des futurs citoyens conscients.
2: Manon et Jules, deux jeunes citoyens conscients des enjeux démocratiques qui les attendent. Et alors, l'année prochaine, quel nouveau projet Gilles Roumieux proposera à une nouvelle classe de 3e du Collège Racine ?
3: Bien, j'ai deux idées en fait. Soit sur le sport, puisqu'on se rend compte de plus en plus de jeunes qui sont sédentaires, qui ne font plus de sport, et puis les valeurs citoyennes du sport, ou alors sur l'égalité filles-garçons, parce que ça c'est un sujet qui m'intéresse beaucoup, mais qui est très sensible chez les adolescents.
2: Gilles Roumieux, on vous a entendu à la fin très ému de parler de votre professeur lorsque vous étiez élève vous-même, vous a donné l'envie de faire ce que vous faites aujourd'hui.
3: En fait, on ne faisait pas des projets comme ça, mais c'était un cours et moi j'avais l'habitude de recevoir des cours très traditionnels et ce cours, c'était sur la conquête de l'Espagne par Napoléon et il avait fait à travers la peinture de Goya, 13 des maillots. Et cet homme qui tend les bras avec sa chemise blanche et qui va être fusillé, c'est l'allégorie de la liberté. Et en fait, ça m'est revenu dans l'esprit au moment de « Touche pas mon professeur » et l'assassinat de Samuel Paty. Je me suis dit oui, cette petite graine qu'il avait semée, inconsciente, elle s'est réveillée. Et c'est le fil directeur de mon travail. L'intérêt de mon métier, c'est de les rendre libres. Et que ce qu'ils acquièrent, ce ne sont pas des choses préconçues, toutes faites, mais qu'ils puissent en nourrir, mais surtout qu'ils puissent se construire. Mais c'est leur vie qui est essentielle et leur vie libre, sans emprise, sans être dominée, sans être dirigée. Et que, en fait, tout ça, c'est la plus belle des récompenses pour un professeur.
2: La brochure « Touche pas à ma planète » est à retrouver dans les librairies alésiennes, ainsi qu'à Radio Grille Ouverte.
1: Et on remercie grandement Yves Defago pour nous avoir livré ce petit son autour de cette brochure « Touche pas à ma planète ». On rappelle que cette brochure est partie, du moins démarrée, suite au décès du professeur d'histoire Samuel Paty. L'histoire de ce professeur, vous pouvez la retrouver sur grand écran. C'est « L'abandon », un film réalisé par Vincent Garinck avec Antoine Reinhardt, Emmanuel Berco et Emma Boumali. Autour de ce film, quelques critiques nécessaires, puisque l'un des producteurs a aidé le Rassemblement National lors de sa dernière campagne municipale. Mais un film que je vous conseille tout de même, vu le jeu des acteurs, vu l'histoire, cet emballement d'un mensonge, cet engrenage en fait autour d'un mensonge, cette jeune fille qui se retrouve prise dans un jeu dangereux et qui mène à cette fin tragique de ce professeur et toute cette communauté qui se fédère autour de cette jeune fille en pensant suivre la justice, une action contre le racisme et contre des actions xénophobes. Malheureusement, ça mènera à un drame. Je vous conseille tout de même vivement L'abandon, malgré cette production, ce producteur assimilé à l'extrême droite. Ce film jouera encore aujourd'hui du côté du Ciné-Planète. Il jouera en ce lundi 15 juin, il jouera à 15h05 et il jouera demain, mardi 16 juin à 15h25. Je vous propose d'ailleurs d'écouter un extrait de la bande-annonce.
6: J'ai jamais rêvé d'être un héros, mais que mes cours réveillent une vocation, ça oui, j'avoue que j'en ai rêvé.
7: Bonjour Monsieur Paty.
8: Aujourd'hui, on va faire une étude de cas. Liberté d'expression, liberté de la presse. Ça vous dit quelque chose ?
9: C'est Charlie Hebdo ?
8: Exactement.
10: Pas de blague aujourd'hui ?
8: Bon allez, une blague pour Drissou.
11: Il y a un problème ?
7: viens de revoir la vidéo, les vues arrêtent pas d'augmenter.
9: Elle est mensongère, elle donne clairement le nom du collège et de Monsieur Paty. Il faut la faire supprimer.
10: Faut pas prendre ça à la légère. Faudrait que vous rédigiez un rapport.
11: Et alerter le service de défense et de sécurité.
12: Ça s'est pas passé comme ça.
13: Bah j'irai la mentir.
14: On est complètement derrière vous.
15: Tous les jours, je reçois des coups de fil de menaces à la loge.
16: Vu le contexte, tu nous mets tous en danger.
17: Je peux quand même dire quelque chose, parce que visiblement, ça tourne mon procès.
18: Je pense que ce serait bon de faire un bloc autour de lui.
19: S'ils ont un couteau, je fais quoi? Ah,
20: bon, il n'y a aucune raison de paniquer.
6: Mais jamais j'aurais imaginé que mon nom entrerait dans les livres d'histoire.
1: Les acteurs sont vraiment impeccables dans ce film que vous pouvez toujours découvrir du côté du Cinéplanète, un film signé Vincent Garingue. Vous êtes bien dans la matinale de RGO sur le 88.2, il est 8h37 en ce lundi 15 juin. Je vous le rappelle que ce film, je vous le conseille avec un esprit critique puisque l'un des producteurs est assimilé à l'extrême droite. Mais malgré cela, je vous le conseille tout de même. Dans la matinale, on continue en musique avec Sainte Levant et son titre Nails.
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Nails par l'artiste d'origine Gazaoui, Saint-Levant. C'est ce que vous entendez dans la matinale à 8h40 en ce lundi 15 juin. Pour suivre, on vous propose de vous donner quelques bons plans de sorties pour cette semaine. Beaucoup de choses en ce moment, vous le remarquez, beaucoup de propositions de sorties. Il nous est difficile de tout rédiger et de tout vous diffuser sur les ondes du 88.2 et on s'en excuse. Mardi 16 juin, le conservatoire Maurice André vous propose un concert autour du répertoire baroque allemand, italien et français. Ça se passe en l'église de Saint-Julien-les-Rosiers. Créé en septembre 2024 par Éric Guéroux et François Rouvérol, l'ensemble de musique baroque réunit de grands élèves de façon hebdomadaire autour d'un travail sur l'interprétation de la musique des 17e et 18e siècles, faisant le lien entre technique instrumentale moderne et les exigences propres à l'esthétique musicale baroque. Le conservatoire Maurice André vous propose donc un concert autour du répertoire baroque allemand, italien et français, avec des œuvres de Jean-Sébastien Bach, de Francesco Gemignani, ce mardi, c'est de 19h30 à 21h en l'église de Saint-Julien-les-Rosiers. Ce mercredi 17 juin, la médiathèque de Salindres, elle, vous invite pour un atelier d'écriture. Un atelier d'écriture qui est une fenêtre ouverte sur la créativité, laissant entrer un air revigorant de créativité. L'inscription se fait directement auprès de la médiathèque de Salindres. La médiathèque de Salindres vous propose donc un atelier d'écriture ce mercredi, c'est de 15h30 à 17h30. Ce mercredi 17 juin également, le Cratère, lui, vous invite à sa présentation de saison 2026-2027. Ça se passe au Théâtre de Verdure du Jardin du Bosquet à Alès. Une saison ambitieuse et foisonnante vous attend avec plus de 50 spectacles, 110 représentations et de nombreux événements gratuits exceptionnels pour tous les publics et toutes les curiosités. Théâtre, musique, danse, cirque, forme pluridisciplinaire, chacun pourra y trouver son bonheur et ses coups de cœur. C'est à l'issue de cette présentation qu'aura lieu la soirée qui se prolongera dans une atmosphère conviviale et festive. C'est au Théâtre de Verdure, à partir de 21h, vous, avant de vibrer au son du concert de Bette et Mustang avec leur univers vintage et rock'n'roll pour clôturer cette soirée. Placé sous le signe de la découverte, du partage et de la fête. Le Cratère vous invite donc à sa présentation de saison 2026-2027. C'est ce mercredi à partir de 19h au Théâtre de Verdure du Jardin du Bosquet à Alès. Vous êtes bien dans la matinale de RGO, on continue en musique. Je vous propose une petite nouveauté signée de l'ex-Beastie Boys, Mike D, les Beastie Boys étant morts. Mike D, lui, ne l'est pas et revient avec deux petits singles. Je vous propose d'écouter le dernier sorti ce vendredi. Il s'agit de True Colors, de vraies couleurs.

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1: Et vous êtes bien dans la matinale, il est 8h47 sur les ondes de RGO. On continue à vous donner quelques bons plans de sortie. On vous rappelle que vous aurez le droit à une petite chronique autour de la victoire des New York Knicks en NBA, championnat de basket et

musiciens, des comédiens, amateurs, une écurie, le décor est planté. Le théâtre de la Palabre présente une première étape de travail de la pièce L'Opéra des 4 sous. C'est ce vendredi, c'est à 20h15 que ça se passe et c'est du côté de l'espace Pellico d'Anduze. Ce vendredi également, les concerts de la Pince à Linge reviennent, c'est au parc municipal de Champ-Borrigo. Des concerts qui vont démarrer ce vendredi, ce sera à partir de 19h, ouverture des portes, avec à 19h30 le concert de Kwanza, 20h45 retour avec une Batucada, à 21h vous retrouvez Ayema, retour de la Batucada, et ensuite à 23h c'est Balachnikov. Buvette et petite restauration vous attendent sur place et l'ensemble des bénéfices est bien évidemment reversé à l'association Artes Les Olivettes. C'est donc les concerts de la Pince à Linge qui reviennent au parc municipal de Champ-Borrigo. C'est ce vendredi et c'est à partir de 19h que cela se passe. Ce samedi et ce dimanche 21 juin, la troisième édition du festival Mère Nature s'installe, c'est au cœur du village de La Salle en Cévennes. Ce festival est une invitation à rencontrer, apprendre et célébrer le règne végétal, un rappel de l'importance vitale des plantes dans notre quotidien. Afin d'encourager chacun à devenir un gardien de la nature, le lien qui nous unit. Vous y attendent des conférences, des ateliers, des balades botaniques, un marché de productrices et de producteurs, de paysans et paysannes herboristes, ainsi qu'une soirée animée le samedi soir. Des intervenants spécialisés sur place, passionnés et engagés pour partager et transmettre, vous attendent pour mélanger leur savoir avec les vôtres. Afin de rendre cet événement accessible au plus grand nombre, il vous propose un prix fourchette de 5 à 15 euros par jour pour participer aux ateliers et aux conférences. Le reste de l'événement est en accès libre. 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La troisième édition du festival Mère Nature s'installe ce samedi et ce dimanche. C'est au cœur du village de La Salle en Cévennes.

0: Howlong en live, fantastique, Negrito, c'est ce que vous entendez à l'instant. On est bien sur les ondes de Radio Gris ouverte, il est 8h53. Et une fois n'est pas coutume, on donne la parole à l'un de nos stagiaires. Oscar, bonjour, comment vas-tu ?
1: Bien, et toi Jérémy, comment vas-tu ?
0: Je le prends complètement au dépourvu, il est

0: perdu, mais il nous a fait une petite chronique autour de la NBA. Est-ce que tu as vu le match hier soir, Oscar ?
1: Le match de hier matin, oui, j'ai regardé ce qu'il s'est passé pendant ce match-là.
0: Alors, tu peux nous faire juste un bref, avant qu'on envoie ta chronique pour comprendre tout ce qui se passe au niveau de la NBA, tu peux nous faire un petit bref retour, qui a gagné, qu'est-ce qui s'est passé, voilà, très rapidement.
1: Ce match a vu vainqueur les New York Knicks, avec un avantage de 4 points, sur un score de 94 à 90. Et ce match a permis aux New Yorkais de devenir champions NBA.
0: Et on peut dire que chez les Spurs, bah malheureusement, il y avait le petit français, enfin le petit, je ne devrais pas dire ça, le grand français, Victor Wembanyama. Je propose d'écouter la chronique que tu as réalisée. C'est bon ? C'est parti ? On y va ?
1: Oui.
0: Pour tout nous expliquer sur la NBA et sur le fonctionnement donc de ce championnat et notamment de cette finale.
2: À l'occasion des finales NBA se déroulant actuellement, nous allons prendre quelques minutes pour expliquer dans les grandes lignes l'organisation de la NBA et des finales en train de se dérouler. Pour commencer, la ligue se compose de 30 équipes, restant les mêmes d'une année à l'autre. Ces 30 équipes représentent chacune une ville. La ligue est divisée en deux conférences, de 15 équipes chacune, une à l'est et l'autre à l'ouest. Les équipes sont réparties dans les conférences selon la localisation de la ville qu'elles représentent. La saison a lieu d'octobre à mi-avril et contient 82 matchs, où toutes les équipes se rencontrent, peu importe leur conférence. À la suite de tous ces matchs, les 8 meilleures équipes de chaque conférence se rencontrent dans un tournoi appelé play-off. Lors des play-offs, pour gagner une rencontre, il faut remporter 4 matchs. Les séries de matchs vont donc de 4 à 7 oppositions. Après 3 tours de play-off, chaque conférence a une équipe championne qui se dispute le titre de champion NBA contre l'équipe championne de la conférence adverse lors des finales. Les finales de cette année opposent les New York Knicks aux San Antonio Spurs. Nous allons voir le parcours des deux équipes. L'équipe de New York a fini à la 3e place du classement de la conférence Est, ce qui fait que leurs premiers adversaires sont les Hawks d'Atlanta. New York expédie la série en 6 matchs. Ils ont donc concédé 2 matchs et en ont gagné 4. Au second tour, ils retrouvent les 76ers de Philadelphie, contre qui ils réalisent un sweep, ce qui consiste à terminer une série en gagnant 4 matchs et en ne laissant aucune victoire aux adversaires. Ils se retrouvent maintenant en finale de conférence contre les Cavaliers de Cleveland où ils réalisent de nouveau un sweep. Le bilan est que les Knicks ont entièrement dominé leur conférence en ne jouant que 14 matchs sur les 21 possibles. Cet exploit a été réalisé grâce à de très bons joueurs, ayant pour leader leur meneur de jeu Jalen Brunson, marquant en moyenne 26 points par match, ce qui le place à la 10e place du classement des meilleurs marqueurs de la ligue devant son opposant lors des finales, Victor Wembanyama. Cette place en finale ravit tous les supporters des Knicks, qui n'ont pas vu leur équipe en finale depuis plus de 50 ans. Les Spurs de San Antonio, quant à eux, ont réalisé une campagne de play-off plus lente que leurs concurrents new-yorkais. Néanmoins, leur place si convoitée en finale n'est pas sans mérite. Nous allons voir, en regardant leur parcours, au cours de la saison régulière, ils arrivent à se hisser à la 2e place de la conférence Ouest, ce qui les place face aux Trailblazers de Portland, contre qui ils remportent la série en 5 matchs. Cette victoire les mène au second tour face aux Timberwolves de Minnesota City, menés par Anthony Edwards, second meilleur scoreur de la ligue, et le pivot français Rudy Gobert, ayant 4 titres de meilleur défenseur depuis le début de sa carrière. Malheureusement, tous ces grands joueurs n'ont pas su résister à la jeune équipe du Texas. Les Spurs arrivent donc en finale de conférence après une série de 6 matchs. Ils rencontrent les champions NBA en titre, les Thunder d'Oklahoma City. Les Spurs s'imposent au bout de 7 matchs malgré plusieurs fautes très litigieuses non sifflées pour eux et certaines sifflées trop facilement contre eux. Il ne faut pas oublier que l'équipe texane est une des plus jeunes de la ligue. Malgré ce manque d'expérience, leur parcours est tout bonnement incroyable. Nous allons maintenant parler de la série de matchs des finales en train de se dérouler. À l'heure où je vous parle, les Knicks ont l'avantage sur les Spurs avec un bilan de 4 matchs joués pour 3 victoires. Le premier match, se déroulant à San Antonio, a tourné en faveur de l'équipe visiteur sur un score de 95-105. L'équipe de la côte Est s'est fait mener lors de la première partie du match, mais lors de la seconde moitié, ils ont prodigieusement remonté cet écart d'une quinzaine de points pour ensuite arriver à creuser un écart de 10 points en leur faveur lors du dernier quart-temps. La série continue avec le second match se déroulant encore au Texas. Les Knicks ont réussi l'exploit d'arracher 2 victoires d'affilée à l'extérieur. Ce match a connu de nombreux rebondissements lors de la dernière minute de jeu. New York menait de 1 point, mais San Antonio arrive à réaliser une action leur rapportant 3 points, ce qui leur donne un avantage de 2 points. Après cela, les Knicks mettent un panier, ce qui rend le score nul, mais après avoir décroché une faute, les Knicks transforment un lancer franc, ayant donc un avantage d'un point, New York remporte le match sur le score de 105-104. Pour ce troisième match, on se déplace à New York. L'équipe texane est sous pression. S'ils perdent ce match, il sera quasiment impossible pour eux de remonter. C'est cette pression qui leur donne la force de finir ce match sur une victoire, où ils ont mené presque tout le long du match, malgré un coup de mou au second quart-temps. Cette victoire est initiée par le pivot français Victor Wembanyama, mettant 32 points, ce qui est une performance extraordinaire pour un joueur de 22 ans seulement. Cette victoire les fait décompresser avant le quatrième match qui s'annonce rude. Ce quatrième match se déroulant sur la côte Est est très similaire à la seconde rencontre ayant eu lieu à San Antonio. Comme celui-ci, les Spurs mènent lors des deux premiers quarts-temps, mais connaissent une forte remontée menée par les Knicks lors de la seconde moitié du match. Le match se finit sur un panier d'Oji Anunoby à la dernière seconde. Ce panier offre la troisième victoire de New York sur cette série. Le cinquième match aura lieu dimanche 14 juin, très tôt dans la matinée. À l'heure où je vous parle, il n'a pas encore eu lieu, mais une chose est sûre, l'objectif des New Yorkais est de finir la série ce jour-là, tandis que les Spurs doivent à tout prix gagner pour espérer continuer à faire rêver la ville de San Antonio.
0: Et le suspense est tombé, les Spurs ont malheureusement perdu, Oscar est déçu, notre stagiaire est en pleurs dans le studio malheureusement. Non, je plaisante bien évidemment, les New York Knicks ont gagné cette finale de la NBA. Vous êtes bien sur les ondes de Radio Grille Ouverte. À suivre, c'est le journal de Radio France Internationale, 15 minutes d'infos qui seront suivies, elles, par la chronique La Parlotte des Agités, chronique des Agités du local, bien évidemment. On vous souhaite à toutes et tous une excellente journée, une excellente matinée.

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0: L'heure de retrouver Martin Guez pour le journal. Martin, à la une, cette première étape qui suscite félicitations, mais critique aussi cet accord trouvé dans la nuit entre l'Iran et les États-Unis.
2: Des félicitations venues de l'ONU et de l'Union européenne, des critiques venues d'Israël, notamment de la frange la plus extrême du gouvernement de Benjamin Netanyahou, qui ne veut pas d'un accord introduisant un arrêt des combats au Liban, un protocole d'accord qui doit être scellé ce vendredi à Genève et qui a été très long à obtenir, comme on le verra dès le début de ce journal. Nous serons ensuite à Bruxelles, où l'Europe applaudit le vieux continent, qui n'a jamais vraiment eu son mot à dire depuis le début de la guerre le 28 février dernier entre l'Iran et les États-Unis. Une autre guerre partie, elle, pour durer en Ukraine cette fois-ci. Une nouvelle nuit de bombardements massifs de la Russie. L'un des symboles de la capitale ukrainienne, la cathédrale de la Dormition de la Lorde des Grottes, est en feu. Nous retrouverons notre correspondante dans un instant. Et puis enfin, après les entrées réussies de l'Allemagne, de la Suède et de la Côte d'Ivoire, l'Espagne débute le mondial tout à l'heure avec ou sans Lamine Yamal. Telle est la question.
0: Un accord historique au terme d'un long processus qui n'est d'ailleurs pas terminé.
2: Les suiveurs du dossier ont arrêté depuis longtemps de compter le nombre de promesses d'accord imminents. Cette fois-ci, c'est fait. Le protocole d'accord a bien été approuvé par les États-Unis comme par l'Iran. Annonce faite dans la nuit par le médiateur pakistanais. Protocole d'accord qui doit être entériné à Genève ce vendredi. Mais ce n'est pas un point final dans le conflit débuté le 28 février. Plutôt l'ouverture d'un nouveau chapitre. Bonjour Ablaye Jounaïdi.
3: Bonjour.
2: Vous êtes journaliste au service international de RFI. Ce protocole induit l'arrêt des combats, y compris sur le front libanais, ainsi que l'ouverture d'une fenêtre de négociation de 60 jours pour aborder les points les plus sensibles des dossiers. Et le moins que l'on puisse dire, c'est que cet accord s'est fait attendre.
3: Oui, il s'en est fallu de peu pour qu'il échoue à voir le jour. Hier encore, les frappes israéliennes se poursuivaient au Liban, tandis que l'Iran menaçait de riposter, une situation qui a provoqué la colère de Donald Trump, impatient d'annoncer un accord historique. C'est finalement le Pakistan, ce lundi, principal médiateur, qui a confirmé l'aboutissement des discussions. Selon les premières informations, le texte prévoit une cessation des hostilités sur l'ensemble des fronts, vous l'avez dit, y compris au Liban, où plus de 3700 personnes ont été tuées depuis le mois de mars.
2: Et autre point majeur, Abla, la réouverture du détroit d'Ormuz.
3: Axe stratégique pour le commerce mondial de l'énergie, elle pourrait intervenir dès vendredi, même si les modalités restent à définir, notamment les moyens de sécuriser le passage des navires. Autre question sensible, le programme nucléaire iranien et les stocks d'uranium hautement enrichi. Washington affirme que Téhéran renonce à l'arme nucléaire et conditionne à cet engagement une levée progressive des sanctions visant le pays. Mais en fait, l'essentiel reste à négocier. Une période de 60 jours doit s'ouvrir à la fin de la semaine destinée à régler les détails techniques. Un délai très court au regard des précédentes discussions sur le nucléaire qui avaient duré des années. Et en Iran comme en Israël, les opposant à une entente restent nombreux, tous susceptibles de faire dérailler ce processus.
2: Merci beaucoup, Abla Jounaïdi. Concernant le Liban, le président français Emmanuel Macron a appelé ce matin à un cessez-le-feu robuste et durable. Alors que la frappe israélienne hier sur le sud de Beyrouth a fait 3 morts, le ministre israélien de la Sécurité nationale, Itamar Ben-Gvir, a lui déjà critiqué cet accord États-Unis-Iran et il a appelé à intensifier les opérations militaires au Liban. Un accord, en revanche, salué en Europe par le président du Conseil européen, notamment Antonio Costa, qui salue un protocole mettant fin à une guerre coûteuse. Le Royaume-Uni, la France, l'Allemagne et l'Italie se sont eux dit prêts à lever certaines sanctions visant l'Iran. Des Européens qui n'ont jamais été en première ligne dans ce dossier. Bruxelles, on retrouve notre correspondant Pierre Benazé. Pierre, les ministres des Affaires étrangères de l'UE sont ce lundi à Luxembourg pour leur réunion mensuelle. Ils se sont largement félicités de cet accord ce matin, dont ils n'ont été pourtant que spectateurs.
4: Effectivement, tous les pays accueillent cette nouvelle avec satisfaction, selon la chef de la diplomatie européenne. Kaya Kallas ajoute que des contacts étaient déjà en cours avec l'Iran, les États-Unis et les pays du Golfe pour proposer le savoir-faire européen, en particulier pour ce qui est des négociations nucléaires.
5: C'est une très bonne nouvelle et nous croisons les doigts pour que cela se concrétise véritablement vendredi, car tout le monde a besoin que le détroit d'Ormuz reste ouvert et que cette guerre cesse enfin. C'est donc une très bonne nouvelle et nous espérons que cela durera. Il s'agit de la première étape visant à rouvrir le détroit d'Ormuz avant de passer aux négociations sur des sujets cruciaux tels que la question nucléaire, mais aussi d'autres enjeux essentiels pour la stabilité et la paix dans la région.
4: Le ministre allemand des Affaires étrangères, Johann Wadepool, espère voir Ormuz rouvert bientôt. Son homologue français, Jean-Noël Barrot, rappelle qu'une mission navale européenne est déjà prête à sécuriser le détroit. L'attente est surtout la cessation effective des hostilités sur tous les fronts, en particulier au Liban. Et puis, l'ouverture de cette négociation globale sur le nucléaire, sur les missiles, sur la fin du soutien iranien aux milices de la région. Mais aussi, je cite, la liberté pour le peuple iranien de construire son avenir.
2: Merci beaucoup Pierre Benazé, en direct de Bruxelles sur RFI. À noter que les bourses asiatiques ont ouvert en forte hausse après l'annonce de cet accord et que les cours du pétrole ont plongé de 5%. On revient sur les grands points de cet accord et ceux encore à éclaircir avec notre deuxième édition spéciale. C'est à suivre juste après ce journal avec nos experts. Notre invité, le chercheur Thierry Coville, réuni autour d'André de Mellard. RFI, il est 10h06 à Kiev, la Russie, qui a lancé 70 missiles et plus de 600 drones sur l'Ukraine la nuit dernière, notamment contre des sites de l'industrie militaire de la capitale ukrainienne. C'est en tout cas ce qu'affirme l'armée russe. Kiev, où au moins 9 personnes ont été tuées cette nuit et où l'un des symboles de la ville est en feu, à savoir la cathédrale de la Dormition de la Lore des Grottes, célèbre complexe orthodoxe, édifice classé au patrimoine mondial de l'UNESCO. Un incendie s'est déclenché sous les toits de l'édifice. C'est ce qu'a déclaré le maire de Kiev, Vitali Klitschko. L'Ukraine, où l'on retrouve notre correspondante dans le pays, Emmanuel Chaz. Emmanuel, les images des flammes dévorant les dômes dorés de la cathédrale, font le tour du monde, symbole de ce nouveau déluge de feu venu de Russie.
6: Oui, tout à fait. C'est vraiment l'image qui hante les Ukrainiens depuis cette nuit. Ce site de la Lore des Grottes de Kiev, l'un des sanctuaires de la chrétienté orthodoxe, a été durement touché. Les flammes ont ravagé 800 mètres carré de la cathédrale de la Dormition et endommagé d'autres bâtiments du site, un site qui date du XIe siècle. Les dégâts sont inestimables et pour Volodymyr Zelensky, il s'agit tout simplement du plus grand crime contre la culture chrétienne commis par la Russie. En réaction de ces frappes, Kiev souhaite une réponse forte en action plutôt qu'en mots de la part de ses partenaires, alors que sur le site ce matin, les pompiers sont toujours à l'œuvre. Cette nuit, ils ont également payé un lourd pour tribut lors de ces attaques qui n'ont pas non plus épargné la ville de Kharkiv touchée par des missiles. 5 pompiers ont été tués et au moins 5 autres blessés lors d'une seconde attaque alors qu'ils intervenaient sur un feu causé par une bombe russe. Cette pratique de double frappe qui consiste à attendre l'arrivée des secours pour lancer une seconde salve d'explosion afin de causer un maximum de dégâts humains constitue une énième violation du droit international par la Russie.
2: Merci beaucoup, Emmanuel Chaz, correspondante de RFI en Ukraine. Le président ukrainien Volodymyr Zelensky qui appelle, lui, les pays du G7 à une réponse décisive après ces frappes russes, alors que le sommet du G7 s'ouvre ce soir à Évian, en France. Dans l'actualité africaine de ce lundi, le nombre de cas d'Ebola revu à la hausse en RDC. Il est désormais de 782, soit 72 cas supplémentaires en 24 heures, l'une des plus fortes augmentations en une seule journée depuis le début de l'épidémie, il y a tout juste un mois. Le nombre de décès, lui, de 181, selon le dernier rapport du gouvernement congolais. L'Ituri qui concentre 95% des cas enregistrés selon MSF. Nous y reviendrons dans une vingtaine de minutes dans la prochaine édition d'Afrique Matin. Nous reviendrons aussi sur le 4e épisode de notre enquête sur le Mozambique, coordonnée par le collectif Forbidden Stories, et à laquelle RFI a participé. Retour notamment ce matin sur la multiplication des disparitions d'opposants dans le pays. Et puis enfin, on termine par la Coupe du Monde de football. Une nuit prolifique sur les terrains. Victoire 5-1 de la Suède face à la Tunisie. 7-1 même pour l'Allemagne contre Curaçao. Un seul but a suffi au bonheur de la Côte d'Ivoire, vainqueur 1-0 de l'Équateur. Et ce soir, l'Espagne, championne d'Europe, fait son entrée en lice face au Cap-Vert avec une star sur une jambe, Lamine Yamal, espoir de tout un pays, mais toujours incertain avant d'affronter les Requins Bleus, Victor Missistrano.
7: Pendant la séance de veille de match, ils sont quelques-uns à patienter devant l'entrée du centre d'entraînement. Ce garçon de 10 ans porte le maillot floqué du numéro 19 espagnol et arbore la même teinture blonde.
8: J'essaie de rencontrer Lamine Yamal. C'est mon idole, j'espère être comme lui plus tard.
7: Très attendu pour la première Coupe du Monde de sa carrière, le prodige de 18 ans n'a plus joué depuis sa blessure à la cuisse en avril. L'attaquant Ferran Torres livre de bonnes nouvelles de son coéquipier du Barça.
9: Il va très bien, de ce que j'ai compris, il est quasiment à 100%. Lamine est très important pour nous, donc ça nous fait plaisir. Je ne sais pas s'il va jouer, on verra.
7: Effectivement, il a l'air en forme, souriant. Lamine Yamal participe à l'entraînement sans gêne apparente. Journaliste au quotidien Marca, Miguel Angel Lara pense toutefois qu'il ne jouera pas ce premier match, mais ne s'en inquiète pas.
10: Un chiffre montre que sans Lamine Yamal et Nico Williams, l'équipe ne perd pas. Bien sûr, c'est un joueur de classe mondiale et je pense que s'il n'est pas complètement remis, il ne jouera pas.
7: Et notamment l'avant-centre en pleine forme dont devra se méfier le Cap-Vert, Mikel Oyarzabal, auteur de 13 buts lors de ses 13 dernières sélections. Victor Missistrano, Atlanta, RFI.
2: Et Espagne Cap-Vert, ce sera à suivre sur l'antenne Afrique de RFI. Rendez-vous à 16h, temps universel. Moi, je vous laisse avec André de Mellard pour la suite de RFI Matin.
0: Merci beaucoup, Martin Guez. 9h10 à Paris.
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0: Alors que dire de ce protocole d'accord annoncé cette nuit, approuvé par les États-Unis et l'Iran? Ce protocole validé, il doit être signé vendredi et ensuite les négociations commencent pour un accord durable. Cette annonce intervient en tout cas après de multiples revirements, après un week-end encore particulièrement meurtrier au Liban. Téhéran a menacé d'ailleurs de répliquer ce week-end pour finalement donc cette nuit l'annonce de ce protocole d'accord. On y revient dans le détail dans les prochaines minutes avec Thierry Coville, chercheur à l'IRIS, spécialiste de l'Iran. Bonjour Thierry Coville.
11: Oui, bonjour.
0: Merci d'être avec nous ce matin. Et puis également pour nous éclairer, nos experts maison et nos correspondants. Guillaume Nodin, on démarre avec vous. On ne sait pas encore grand-chose du contenu de ce protocole d'accord. En fait, tout commence maintenant.
12: Oui, c'est à la fois une fin et un début. La fin d'une guerre déclenchée par l'attaque israélo-américaine contre l'Iran le 28 février dernier et d'une campagne de bombardement massif à laquelle l'Iran a répliqué par de nombreux tirs de missiles balistiques et de drones contre les intérêts israéliens et américains dans de nombreux pays de la région. Et c'est le début d'une négociation qui s'annonce difficile. Elle va porter sur 4 dossiers principaux, selon le vice-ministre iranien des Affaires étrangères: la levée des sanctions contre l'Iran, la question du nucléaire, la reconstruction et le développement économique du pays et la mise en place d'un mécanisme de suivi des engagements pris. Ce sera autant d'occasions de blocage et de risques de reprise du conflit.
0: Et on apprend d'ailleurs à l'instant de sources diplomatiques que les États-Unis et l'Iran vont tenir des discussions préparatoires à Doha avant la signature d'un accord. En attendant, Guillaume, donc, chaque camp revendique la victoire.
12: Oui, c'était un enjeu politique que chacun puisse ressortir de cette affaire en vainqueur. L'état-major iranien affirme dans un communiqué diffusé par la télévision d'État que l'Iran a imposé sa volonté divine et d'acier à des ennemis américains et sionistes, ce qui désigne Israël. Triomphalisme également de Donald Trump qui, à quelques mois des élections de mi-mandat, faisait tout pour en sortir le plus vite possible. Dans une publication sur son réseau social personnel, il écrit qu'il autorise pleinement la réouverture du détroit d'Ormuz sans droit de passage et parallèlement la levée immédiate du blocus naval américain. Il triomphe d'autant plus que cet accord intervient le jour de son 80e anniversaire, juste avant sa grande soirée d'arts martiaux mixtes à la Maison-Blanche pour fêter l'événement et juste avant le sommet du G7 qui débute ce soir à Évian.
0: Et on y sera dans quelques instants. Merci beaucoup, Guillaume Nodin. Voilà une victoire revendiquée par Donald Trump. Concernant l'Iran, Thierry Coville, Téhéran parle aussi de victoire. Les forces armées iraniennes disent avoir infligé une humiliation aux États-Unis et à Israël.
11: Oui, enfin, c'est un petit peu classique. Dans ce type d'accord, chacun des deux camps va revendiquer effectivement une victoire. Autrement, il n'y aurait pas eu d'accord. C'est déjà pas un accord, c'est un protocole d'accord. Et ça, on revient, au discours habituel en Iran. Il faut bien voir quand même que c'est pas n'importe quel accord pour l'Iran. C'est quand même un accord avec leurs deux grands ennemis depuis la révolution. Donc c'est un peu logique qu'ils emploient ce type de langage.
0: Alors l'Iran avait promis une riposte, après les lourdes frappes israéliennes du week-end. Finalement, donc on a ce protocole d'accord. Qu'est-ce qui a tout fait basculer, d'après vous, Thierry Coville?
11: Je pense que ce que vous avez bien dit, toutes les semaines de discussion avec, je pense qu'il y a quand même une médiation très importante du Pakistan, puis semble-t-il ensuite du Qatar. Il y a eu quand même des discussions préparatoires. Finalement, je pense que le protocole d'accord n'était pas très compliqué. C'est des mesures importantes, comme la réouverture du détroit d'Ormuz en échange d'une levée du blocus américain sur les ports iraniens, avec éventuellement également une levée des sanctions, c'est du blocage des avoirs iraniens au Qatar, l'arrêt des combats. Bon, je pense que les deux parties étaient d'accord, mais très manifestement, je pense qu'il y avait les conditions politiques. Rappelez-vous, il y a quelques jours, quand Donald Trump a annoncé un accord, tout de suite, tous les néo-conservateurs américains sont montés au créneau en disant qu'est-ce que ça veut dire. Donc, il y avait aussi l'idée des conditions politiques. On voit très bien également, il semblerait quand même qu'Israël ait quand même essayé, on n'en est pas sûr, mais par son attaque au Liban de provoquer une réaction iranienne qu'aurait fait échouer sans doute cet accord. Donc, il y avait également les conditions politiques intérieures et internationales qui permettaient la signature de ce protocole d'accord qui était importante.
0: Et tout reste à faire, en tout cas, aujourd'hui. Voilà, une fois ce protocole d'accord annoncé, en tout cas, une réaction immédiate, c'était celle des marchés du pétrole. Les prix du pétrole, Nathanaël Vitran, ont baissé. Les bourses, elles, ont bondi.
13: Oui, le cours du baril de Brent, c'est l'indice de référence pour le pétrole, a perdu perdu 4% ce matin. Le baril qui repasse sous la barre des 85$, même s'il faut quand même le dire, il avait beaucoup baissé déjà ces dernières semaines. Quant aux bourses asiatiques, elles s'envolent. Au Japon, le Nikkei clôture en hausse de 5%. Même chose en Corée du Sud. Les marchés européens devaient prendre la même voie ce matin. Le CAC 40 qui vient d'ouvrir est dans le vert. Une envolée qui reflète surtout le soulagement, Andréane, des milieux d'affaires, alors que ce conflit a provoqué l'une des pires crises énergétiques de l'histoire. On rappelle que 20% du pétrole et du gaz circulent par le détroit d'Ormuz.
0: Alors pour l'instant, on a très peu de détails sur ce protocole d'accord. On le rappelle, un point, on le sait, concerne le nucléaire, ce qui était présenté initialement comme la justification de cette guerre lancée le 28 février par les États-Unis et Israël sur l'Iran, empêcher Téhéran de se doter de l'arme nucléaire. Sur le sujet, on ne sait pas exactement ce dont il est question, mais pour Washington, Téhéran ne veut plus l'arme nucléaire, voilà tout. Samedi, le président américain a assuré que les Américains iraient, quand tout sera calme, récupérer la poussière nucléaire afin de la diluer et de la détruire en Iran ou aux États-Unis. L'Iran, de son côté, a proposé, sous condition, de diluer sur place ses stocks. Thierry Coville, vous en pensez quoi, vous, de ces déclarations sur le nucléaire iranien ?
11: Oui, c'est exactement du même genre. Chacun des deux pays, je pense qu'il ne faut pas faire très attention. Rappelez-vous qu'avant la mort du guide Ali Khamenei, il y avait une fatwa qu'il avait annoncée qui disait que l'Iran ne cherchait pas l'arme nucléaire, donc c'est absolument pas nouveau. Je rappellerai également, enfin on l'oubliait, mais j'ai envie de dire tout ça pour ça. Avant le déclenchement de la guerre, il y avait des négociations entre l'Iran et les États-Unis par l'intermédiaire du sultanat d'Oman, et ils négociaient sur cette question, et le ministre des Affaires étrangères omanais même pense qu'on n'était pas loin d'un accord. Donc c'est absolument pas quelque chose de nouveau. Quant à les Américains qui enverraient une équipe pour diluer le stock d'uranium enrichi en Iran. Écoutez, les deux, je crois que c'est le premier accord en direct entre les deux pays depuis la révolution. Comme d'habitude, Trump, ça part un peu dans tous les sens. Mais c'est vrai. Par contre, ce qui est clair, c'est que les deux pays ont 60 jours pour discuter. À mon avis, le principal problème, c'est la question nucléaire iranien. Bon, on voit l'ébauche d'un accord. Il ressemblerait un petit peu à l'accord 2015, mais ça s'annonce pas facile quand même.
0: Tout ça pour ça, voilà.
14: 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Il est 9h17. Tout de suite, on repart avec un peu de musique. On démarre sur un morceau de Balaké Sissoko qui est en featuring avec Pirch Facini. Et juste après, vous allez retrouver la chronique des agités du local. Chronique La Parole des Agités, et à 10h, ce sera l'émission, ça sera de la musique, à 10h jusqu'à 10h30, et à 10h30, vous retrouverez une rediffusion de l'émission d'Amnesty International. On vous souhaite une bonne écoute et une bonne journée.

0: plus te parler, je parle. C'est quoi Shred? C'est quoi Shred?
1: Ah, voilà, t'es plus là, nom de Dieu, quoi. Oh, oh t'es là. T'as des cheveux, t'as les cheveux frisés, t'es là.
0: Aïe, arrête de faire ça.
1: Ah, tu me l'as fait tout en enfant. Aujourd'hui, dans la parole des agités, Shred or not Shred. C'est quoi Shred? Une Shred, un Shred, le Shred, un nom propre? En fait, c'est un verbe transitif anglais qui signifie déchiqueter. C'est également un nom qui signifie un très petit bout de quelque chose. Mais aussi un adjectif comparatif du genre pas le moindre de quelque chose. Not the shred of. Un terme de l'ordre du petit.
0: Oui, mais c'est quand même aussi le nom d'un ogre vert, lunatique, mais sympathique.
1: Ah non, ça c'est Shrek.
0: Ah, ok. Donc c'est aussi un service de destruction sécurisée de documents en ligne.
1: Une commande informatique sous Unix, Linux, qui permet de supprimer définitivement des fichiers de façon à rendre la récupération impossible. Mais nous sommes dans la parole des agités du local et nous allons parler de musique. Deux types de shreds sont présents en musique et que tout semble opposer.

0: des musiciens de l'extrême, le shredding et le shredder sont dispensés de toute notion de musicalité ou d'arrangement. Il s'agit d'une, enfin pour une ou un guitariste, mais c'est souvent un, d'exécuter une succession logoréique de notes et en un minimum de temps, avec un maximum d'effets et de techniques. Alors le technique, c'est de l'anglais, je te laisse le dire.
1: Salut les gratteux.
2: Alors on a le tapping. Le sweeping, l'alternate tapping, les sauts de cordes, le legato, des solos sur les gammes les plus gymnastiques possibles, etc. C'est dans les années 80, bien sûr, qu'apparaîtra le shredding, avec le célèbre solo d'Eddie Van Halen dans le morceau Eruption. On pourra citer également moult autres shredders, genre Steve Vai, Chris Impellitteri ou Yngwie Malmsteen. Joe Satriani également, ainsi qu'une multitude de chaînes sur Internet dédiées à cette pratique. Car c'est un entraînement intensif que celle-ci requiert. Bien connaître son instrument et bien régler son manche, sur l'ouvrage, revenir inlassablement et répéter, accompagné du métronome autoritaire. Ses gestes techniques et de plus en plus vite.

0: Le shredding est une prouesse individualiste, voire onaniste, une diarrhée de notes métronymiques et chirurgicales dont l'aspect sonore, avec une pincée de disto, s'apparenterait selon certains esthètes au doux bruit de la broyeuse, d'où son nom de shred. Pas du genre agréable à écouter pour les autres. Les conditions nécessaires pour faire du bon shred sont l'exhaustivité et la démonstrativité à outrance, la quantité, la rapidité.
1: Le shredding en guitare, c'est donc un truc de spécialiste ?
0: Non, c'est nul. Le shredding en guitare est donc un truc de spécialiste, où les maîtres mots seraient technicité et virtuosité. Un peu comme qui dirait, à l'opposé de son homonyme, le shred dans le domaine de la vidéo.

0: Ce shred là est une pratique de doublage et de bruitage. On garde un clip musical, une vidéo d'un concert, mais on coupe...
1: Le son ?
0: Ouais, on coupe le son. Et on refait la bande son. Mais ça fait deux fois son. Le shred consiste alors à coller sur une vidéo pleine d'intensité et d'effets de production un son aux antipodes de ses qualités. Que ce soit par un doublage de voix de qualité piètre, des notes à côté de la plaque, des sons de batterie pas réglés, de guitare désaccordée, de bruitage qui mettent au premier plan des éléments que l'on efface en post-production. Le bruit du ventilateur, utilisé pour donner du mouvement aux fantaisies capillaires des musiciens lead des années 80, celui des chaussures qui couinent sur le sol, des instruments dénués d'effets, bref, de tout ce que l'on ne veut pas entendre. L'effet est assurément comique, il s'agit de parodies, un peu comme la classe américaine et tant d'autres.
2: Allez, vas-y, tu fais Batista.
0: Alors attends. Santeri Ojala, artiste et producteur finlandais de contenu multimédia, plus connu sous le nom de Sanders, ou dirait-on Sanders, serait l'instigateur de cette pratique dès 2007. Il a shreddé entre autres Slash, Paco de Lucia, Elvis Presley et tiens dis donc Eddie Van Halen, le shredder shreddé. Ses comptes YouTube furent très vite supprimés par la plateforme invoquant sa politique en matière de droits d'auteur, puis remis en ligne. Ses vidéos sont toujours disponibles. Cependant, un article du journaliste musical Lelo Jimmy Batista nous avise de l'existence d'un antécédent. Deux ans avant les frasques du Finlandais en 2007, la chaîne, créée par des anonymes Legends of Rocks, publiait peut-être les premières vidéos shreds au monde avec, je cite, Batista.
1: Une spectaculaire version du classique du groupe américain de heavy metal Danzig, Mother, extrait de leur premier album sorti en 1988. Un shred total s'il en est, car bien qu'a priori concentré sur la voix de l'ex-leader des Misfits, il n'en oublie pas pour autant la piste, instrumentale, comme le prouve cette funeste errance mélodique à 2 minutes 22. Ni les bruitages inopinés, superbe cri de coq à 3 minutes 10. Fin de la citation.
0: Cette chaîne, Legends of Rock, qui aura marqué beaucoup d'esprits à l'époque, sera supprimée dans les années 2010. Son contenu n'est plus accessible, ses créateurs anonymes volatilisés et son nom même, Legends of Rock, cité à de très rares reprises dans des commentaires de visionneurs. Depuis, le shreds en vidéo est une pratique très usitée. Il y a à boire et à manger. Selon le site de curiosité Lumupo, l'ouvroir de musique potentielle, un dérivé musical du mouvement littéraire Oulipo, beaucoup de genres passeraient au crible parodique des vidéos de shred. On notera quand même la surreprésentation du rock, un peu la chanson française, le jazz et même la musique classique, comme ici avec Glenn Gould. Le shred vidéo serait ainsi un opposé parodique à la virtuosité du shredding. Cependant, la non-consistance de cette opposition nous saute aux yeux et aux oreilles. Et de ces deux pratiques musicales et audiovisuelles nous montre qu'au-delà de l'instrument guitare qui les relie, le chemin est court entre la virtuosité et l'absurdité. Imaginez la précision, le travail, le temps, le talent et le bon feeling qu'il faut pour synchroniser des bandes-son pleines d'erreurs et d'imprécision sur des images où tout est censé s'exécuter parfaitement. L'artiste finlandais Stander est un guitariste talentueux qui utilise sa technique à des fins parodiques. L'absurdité est peu souvent le fruit d'un revers de jambe, mais demande la plupart du temps une grande technicité, voire de la virtuosité. Et inversement, les parties de guitare des shredders, les plus confirmées, ne confinent-ils pas à l'écoute à de l'absurdité?

0: Le shred comme pratique audiovisuelle est malheureusement une expérience peu radiophonique.
1: C'est vrai que sans images.
0: C'est vrai. Et on va vous épargner une giclée de shredder. On va préférer écouter une leçon d'un autre virtuose de l'absurde et de la guitare.
2: Ceci est une guitare. Je ne joue pas de la guitare classique, je ne joue pas du flamenco, je joue de la guitare sommaire. Je suis professeur de guitare sommaire. Je ne suis pas ici pour vous distraire, mais pour instruire. Maintenant, s'il y en a que ça amuse de rire, je peux aussi distraire. Je peux instruire en 10-13 ans, 13 ans et demi maximum. Après, je prends ma retraite. Petit cours de guitare sommaire. Une guitare est un instrument en forme de guitare qui comporte 6 cordes. Si l'on partage la guitare en deux par le milieu, ce qui n'est pas à conseiller, on obtient 2 moitiés de guitare. Et 3 cordes d'un côté, 3 cordes de l'autre. Ces 3 cordes du haut s'appellent par conséquent les basses. En guitare classique, en guitare sommaire, on ne les appelle pas, on les ignore. La grosse difficulté de la guitare sommaire est d'éviter de toucher à ces cordes du haut qu'on appelle les basses. Pour ce, ne tripotons pas la guitare avec tous les doigts. Servons-nous uniquement du pouce. Comme son nom l'indique, pouce, ça ne compte pas. Pouce, c'est pour rire. Ha ha, ha ha. Assérie, première leçon. Les deux accords. En guitare sommaire, nous avons 2 accords. C'est beaucoup, ce n'est pas trop. Pour effectuer ces 2 accords, nous avons une main gauche avec un pouce qui ne compte pas, haha, et un index. Avec l'index, nous viendrons appuyer sur les cordes à proximité, c'est-à-dire pas trop loin, soit sur cette corde-ci que nous appellerons donc la corde-ci, soit sur cette corde-là que nous appellerons donc la corde-mi. Et nous obtiendrons les 2 accords suivants, bling et blang. C'est très facile. Bling, c'est facile, mais il ne faut pas toucher les cordes à côté. Bling et blang, comme j'ai montré tout à l'heure. Exercice pour la prochaine fois, sur un cahier propre, 10 lignes de bling, 10 lignes de blang.

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0: Hey, dis donc.
1: Oui.
0: Tu sais que c'est dans ma nature d'aimer le sexe.
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0: Moi, j'aime le pénis.
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2: Hey, carton, ça va être à toi là.
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1: Oui, bonjour. Bonjour aux auditrices et aux auditeurs de Radio Grille Ouverte. C'est un plaisir pour nous de vous retrouver pour le rendez-vous bimensuel d'Amnesty International, donc les 2e et 4e vendredis du mois à 10h30 avec François à la réalisation. Où que vous soyez en ce moment, nous allons essayer de vous informer sur l'actualité des droits humains. Droits humains, bien sûr, pris au sens de la Déclaration universelle des droits de l'homme, femmes et enfants. Et puis, bien sûr, sur les actions d'Amnesty International, et là, on va parler un petit peu donc de la foire aux livres, 4 au 7 août 2026. Quelques informations, notre groupe d'Alès, Garcéven et le 173e de la section française d'Amnesty International. Notre siège est à l'espace André Chanson, place Henri Barbusse. Notre secrétaire de groupe est Annelise Guillaume Dejour. Le courriel CALES@ comme vous voulez, amnestyfrance.fr. Mais bien sûr, vous savez que vous pouvez retrouver tous ces renseignements sur Radio Grille Ouverte à la page d'Amnesty International. Et surtout, n'hésitez pas à nous contacter et venir militer avec nous. On en a vraiment besoin en ce moment. En France, le système actuel des titres de séjour fabrique de l'irrégularité et brise des vies. Après avoir recueilli la parole des travailleurs et travailleuses étrangers et étrangères qui se retrouvent à la merci d'un papier, nous avons recueilli le récit des professionnels de santé qui racontent les effets psychologiques de cette précarité administrative sur leurs patients. Alors je cite, bon, les prénoms sont changés la plupart du temps, hein, donc Jean-Louis, 33 ans et agent de sécurité à Toulouse, avec une carte d'un an, même après 3 mois, après, j'angoisse déjà en pensant à son renouvellement. En France, depuis 7 ans, chaque renouvellement est un parcours du combattant. Créneau introuvable en préfecture, sur la plateforme, plateforme en ligne défaillante, timbre fiscal de 250 euros à payer à chaque renouvellement. Bon bref, un cycle qui recommence chaque année et pour Jean-Louis comme pour les autres milliers de personnes étrangères qui travaillent en France, certaines depuis plus de 20 ans. Si vous êtes d'accord pour dire que cette situation est inacceptable, allez signer notre pétition sur le site d'Amnesty. Donc la pétition, c'est « Sans ce papier, je perds tout » parce que, bien sûr, les gens perdent leur logement, leur travail quand ils n'ont plus de papier. Exiger des titres de séjour stables pour les travailleurs et travailleuses étrangers et étrangères en France. Vous pourrez aussi signer cette pétition et toutes les pétitions en cours en dehors du site d'Amnesty lors de notre foire aux livres annuelle. Donc, vous pourrez les signer en papier parce que la foire aux livres de l'équipe d'Amnesty d'Alès aura lieu la première semaine d'août à l'espace Pellico à Anduze, hein, comme chaque année. Comme chaque année du mardi au jeudi, soit le mardi 5 août, le mercredi 6 août et le jeudi 7 août. Notez tout ça tout de suite sur votre agenda. Donc le mardi 4 août de 9h à 23h, hein, vous savez qu'on fait une nocturne pendant le marché nocturne d'Anduze. Le mercredi 5 août de 9h à 19h et le jeudi 6 août de 9h à 14h. La foire aux livres est importante pour nous, car c'est la seule ressource financière de l'équipe. En effet, Amnesty ne demande et ne reçoit aucune subvention pour rester libre. Nous ne vivons que de dons et de legs. Si vous voulez nous donner des livres aussi, hein, c'est le moment, vous pouvez aussi les donner sur place. Hein. Et si vous voulez venir nous donner un coup de main, eh bien, ça serait bien. Et n'hésitez pas, un mail à ales@amnestyfrance.fr. Point fr. Alors, dans l'actualité d'Amnesty, il y a beaucoup de choses. Si vous allez sur le site d'Amnesty, vous allez voir contre quelle cause nous battons. Mais là, quand même, dans l'actualité, il y a le conflit au Moyen-Orient et toujours l'urgence que nous demandons depuis le début d'un cessez-le-feu durable dans toute la région. La guerre déclenchée en Iran s'étend à 12 pays et met en danger des millions de vies. Si deux cessez-le-feu ont été adoptés en Iran et au Liban, bon, on voit bien que les attaques quotidiennes révèlent leur fragilité. Les populations civiles iraniennes et libanaises en paient le plus lourd tribut, avec des milliers de civils tués et blessés. Depuis les attaques illégales d'Israël et des États-Unis le 28 février 2026 contre l'Iran, la région du Moyen-Orient s'est à nouveau embrasée. Plus de 5000 morts, des dizaines de milliers de blessés, des millions de personnes déplacées et ce sont des millions de vies qui sont menacées dans 12 pays de la région. Au-delà des pertes humaines, la guerre au Moyen-Orient a entamé la destruction d'infrastructures dont des sites pétroliers, gaziers et nucléaires à l'origine d'une dévastation environnementale et d'un choc économique mondial avec le blocage, vous savez, du fameux détroit d'Hormuz. Et cette situation risque de provoquer une grave crise alimentaire mondiale, comme l'alertent les États-Unis. La seule solution crédible pour mettre fin aux souffrances des populations civiles est l'adoption d'un cessez-le-feu durable qui soit étendu à l'ensemble de la région. Les dirigeants du monde entier doivent sortir de l'inaction pour exiger le respect du droit international et ouvrir la voie à la justice. Allez signer cette pétition sur le site d'Amnesty. On reste au Moyen-Orient, donc, pour dire un mot de ce qui se passe en Iran, parce qu'en Iran, la population civile est prise en étau. La population est prise au piège entre le conflit armé et la répression sanglante menée par les autorités iraniennes, comme depuis des années. Les attaques illégales, donc israélo-états-uniennes, contre l'Iran du 28 février 2026 ont violé la charte des Nations Unies qui interdit le recours à la force. Les deux pays ont opéré des dizaines de milliers de frappes aériennes contre l'Iran. Rien qu'entre le 28 février et le 7 avril, donc de date de l'adoption d'un fragile cessez-le-feu entre les parties, le bilan de la guerre en Iran est dramatique. 3377 morts donc dans cette période, hein, 28 février et 7 avril, et 25 000 blessés, dont des centaines d'enfants. Ces frappes ont entraîné des dommages considérables contre les infrastructures, c'est ce qu'on a dit, mais bien sûr, les ponts, les universités, les écoles, les bâtiments résidentiels et les centres de santé. À la veille du cessez-le-feu avec l'Iran, Donald Trump menaçait de commettre des crimes de guerre, voire un génocide, hein, donc ça c'était il y a quelques mois. Une civilisation, alors je cite Donald Trump, hein, une civilisation entière va disparaître ce soir pour ne plus jamais renaître. Bon, il réitère régulièrement ce type de menace. Hein. Face à ces attaques, l'Iran a répliqué en menant des attaques indiscriminées en Israël et dans les pays du Golfe, sans distinction entre les objectifs militaires et les populations civiles, pourtant protégées par le droit international. On en a parlé ici, les forces armées iraniennes ont également recruté des enfants soldats dès l'âge de 12 ans pour une campagne militaire. Et nous avons, et Amnesty dénonce, ces actes relevant de crimes de guerre. Le conflit armé en Iran survient après les massacres particulièrement violents envers la population iranienne en janvier 2026. Vous en souvenez, hein, où les manifestations étaient écrasées dans le sang. Depuis la guerre, les autorités intensifient la répression envers les Iraniens et les Iraniennes. Le régime est acculé depuis qu'il est privé de son guide suprême, qui a mené une guerre despotique pendant près de 37 ans. Le moindre opposant interne à la République islamique d'Iran est considéré comme un ennemi aux yeux des autorités iraniennes qui redoublent de menaces. Au moins 21 personnes ont été exécutées par le régime depuis le début des hostilités. 9 manifestants, 9 dissidents et 3 personnes accusées de, je cite, « rébellion armée contre l'État » ou d'espionnage pour le compte des États-Unis ou d'Israël. Et les autorités ont également toujours recours aux détentions arbitraires, aux disparitions forcées et à la torture. Je voudrais aussi vous faire part d'un communiqué d'Amnesty qui a été publié le 1er juin. Plus de 1000 arrestations dans les pays du Golfe, depuis le 28 février 2026. Voilà, c'est le constat alarmant de notre dernière enquête. Hein. Voilà, Qatar, Koweït, Bahreïn, Émirats Arabes Unis. Une vaste campagne de répression contre le partage et la diffusion d'informations liées à la guerre au Moyen-Orient est à l'œuvre. Et nous dénonçons aussi une grave violation du droit international. Eh oui, les pays du Golfe, havre de paix et de stabilité. Eh bien non. Pour préserver leur image de lieu paradisiaque, le Koweït, le Bahreïn, les Émirats Arabes Unis, le Qatar, Oman, l'Arabie Saoudite sont prêts à tout. Au nom de la lutte contre la propagande et de la sécurité nationale, un contrôle strict est opéré sur la diffusion et le partage de l'information depuis le début du conflit au Moyen-Orient, donc depuis le 28 février dernier. Partager des images d'interception de missiles, exprimer sa solidarité avec le peuple iranien, rendre hommage au guide suprême iranien Ali Khamenei sont autant de crimes, entre guillemets, passibles de poursuites judiciaires. Résultat, plus de 1000 personnes ont été arrêtées depuis le début du conflit et certains écopent de peines extrêmement lourdes, pouvant aller jusqu'à 10 ans de prison. Nous avons analysé les déclarations officielles des autorités des pays du Golfe, le Koweït, Bahreïn, les Émirats Arabes Unis, le Qatar, Oman, l'Arabie Saoudite. Donc, passé en revue les cas rapportés par les médias et les ambassades étrangères, interrogé 16 personnes qui nous ont confié leurs témoignages, et donc les conclusions de l'enquête d'Amnesty sont unanimes. C'est une censure de la guerre organisée à grande échelle, qui est mise en place dans les pays du Golfe dès ces derniers mois. Et nous dénonçons cette mainmise sur l'information qui contribue à un climat de confusion, complexifie le recensement des dégâts causés par le conflit actuel et empêche les citoyens d'accéder à une information fiable. Bon, je n'ai pas le temps de détailler comment nous avons enquêté. Si vous voulez, vous allez voir sur le site d'Amnesty, dans le rapport lui-même. Bon, je résume. Donc, un premier point, c'est que, au nom de la sécurité nationale, censure et loi abusive. Alors, je cite une des personnes interviewées. Personne ne parle ouvertement de ce qui se passe, ni de ce qu'il ressent. On ne peut pas savoir ce que les gens pensent de ces restrictions en raison du climat de méfiance qui s'ajoute à la peur des frappes. Autre personne interviewée, afin de préserver leur belle image de lieu sûr, les États du Golfe recourent à leur autoritarisme habituel pour contrôler l'information et instrumentalisent des dispositions formulées en termes vagues et généraux, issues des lois sur la cybercriminalité, la lutte contre le terrorisme et la sécurité nationale. Cela va bien au-delà de ce que prévoit le droit international. Deuxième point, donc arrestation de masse. Hein. C'est ce qu'on a vu tout à l'heure, donc conséquence directe de ces mesures extrêmement restrictives et coercitives, donc l'arrestation de plus d'un millier de personnes à travers l'ensemble du Golfe. Alors, aux Émirats arabes unis, au moins 375 personnes qui avaient été interpellées et placées en détention entre le 3 mars et le 8 avril. Donc voilà, le 20 mars, 109 ressortissants de différents pays étaient arrêtés pour avoir filmé des lieux et diffusé des informations jugées fausses sur les réseaux sociaux. Au Qatar, c'est pas mieux, hein, 313 ressortissants de pays différents ont été arrêtés entre le 28 février et le 9 mars. Eux aussi sont accusés d'avoir filmé et diffusé des informations jugées trompeuses ou susceptibles d'agiter l'opinion publique. En Arabie Saoudite, au moins 3 étrangers ont été placés en détention en raison de publications en ligne liées à la guerre. Au Bahreïn, enfin, 303 personnes avaient été interpellées au 5 mai. Donc voilà, à la suite des manifestations en hommage à l'ancien guide suprême en Iran, Ali Khamenei. Donc au moins 38 personnes auraient été libérées, mais selon nos informations, le nombre d'arrestations pourrait être bien plus élevé. Bon, je n'ai pas le temps, mais par exemple, c'est quelqu'un qui a été arrêté pendant un mois pour un dessin. Hein. Il avait dessiné sur un mur la main de l'ancien guide suprême. Voilà, et donc il a été accusé d'avoir exprimé de la sympathie et glorifié des actes hostiles de l'Iran. Donc au Koweït et à Bahreïn, 204 arrestations. Peine allant jusqu'à d'un à 10 ans de prison pour avoir approuvé les attaques terroristes de l'Iran contre le royaume, etc., photographier des lieux soumis à des restrictions d'accès, etc. Troisième point, au-delà des peines très lourdes, le Koweït et Bahreïn ont également utilisé la déchéance de nationalité, ainsi que de toute la famille, bien sûr, pour réprimer la liberté d'expression. Donc, Bahreïn avait déchu au 27 avril 69 personnes de leur nationalité pour, je cite, « glorification d'actes criminels et hostiles de l'Iran et complicité avec des partis externes ». Et puis, pire encore, le lendemain, le Parlement Berenite, adoptait un décret royal pour modifier la loi. Objectif, supprimer le réexamen des questions de citoyenneté et interdiction de contester ou de faire appel des décisions de déchéance de nationalité. Même logique à Koweït. Hein. Le 13 avril dernier, les autorités prenaient soin de modifier leur législation pour faciliter la déchéance de nationalité de certains citoyens. Au 26 avril 2026, 1200 personnes avaient perdu leur nationalité au motif que leurs actions présentaient une menace pour la sécurité nationale. Alors bien sûr, que dit le droit international ? Le droit international relatif aux droits humains interdit formellement toute privation arbitraire de la nationalité. Et les États ne sauraient priver des individus ou leurs familles de leur citoyenneté pour les avoir, pour les punir, hein, d'avoir exprimé pacifiquement des opinions politiques et ou des sympathies présumées. Nous allons faire une petite pause musicale.

Oui, vous êtes sur Radio Grille Ouverte 88.2 dans la deuxième partie de l'émission d'Amnesty International. Nous avons parlé essentiellement des conséquences des guerres sur les populations civiles au Moyen-Orient, au Liban et même dans les pays du Golfe. Et bien sûr, il faut savoir que pendant ces guerres, un autre drame continue, donc un nettoyage ethnique. On parle de nettoyage ethnique à Amnesty en Cisjordanie. Alors qu'Israël poursuit le génocide à Gaza, le pays mène en parallèle campagne de nettoyage ethnique.

toi. C'est ce qu'explique notre rapport. C'est un nouveau rapport à partir de témoignages, de vidéos vérifiées, d'images satellites et d'analyses de politique publique israélienne. En effet, les violences documentées en Cisjordanie ne sont pas le fait de quelques brebis galeuses ou de colons isolés. Il s'agit d'une campagne délibérée. L'objectif est clairement explicité par le gouvernement israélien, vider la Cisjordanie de la population palestinienne pour que le territoire soit annexé à Israël. C'est ce que révèle notre rapport qui s'intitule « Éradiquer toute présence palestinienne, le nettoyage ethnique des communautés bédouines et pastorales de Cisjordanie par Israël ». La Cisjordanie, où vivent presque 3 millions de Palestiniens et de Palestiniennes, est occupée par Israël depuis la guerre des Six Jours, en 1967. Depuis lors, les colonies et les avant-postes israéliens se multiplient, les colons encerclent des villages palestiniens et s'en emparent peu à peu. Après l'arrivée au pouvoir de la coalition de Benjamin Netanyahou et les terribles attaques du 7 octobre 2023 du Hamas et d'autres groupes armés palestiniens qui ont tué environ 1200 personnes, pour la plupart des civils israéliens et israéliennes, la violence se débride. Israël commet un génocide contre les Palestiniens de la bande de Gaza et accélère sa campagne de nettoyage ethnique des Palestiniens de Cisjordanie. Les violences des colons explosent, les colonies s'étendent. Allez voir sur le site d'Amnesty, il y a des photos, on voit comment on procède. L'enquête porte sur les communautés bédouines et pastorales palestiniennes de la zone C de la Cisjordanie, qui sont particulièrement touchés. La zone C, ainsi, qui représente plus de 60% du territoire, un territoire complètement émietté, est contrôlée par l'armée israélienne depuis le partage de la Cisjordanie en trois zones, en vertu des accords d'Oslo de 1995. Et la Cisjordanie et la zone C, c'est celle qui est dotée de riches ressources naturelles et agricoles. Et bien sûr, elle attise les convoitises. Et les autorités israéliennes cherchent à s'emparer à n'importe quel prix, même celui des vies humaines. Alors, je n'ai pas le temps de rentrer dans le détail de la façon dont nous avons enquêté, mais les recherches portent sur 27 communautés bédouines et pastorales de la zone C qui ont été déplacées de force entre 2023 et 2025 ou qui risquent de l'être. Donc, on a interrogé des Palestiniens, des militants, des témoins d'incidents de violence, des colons, des journalistes, des représentants des ONG israéliennes et palestiniennes. On a regardé les 420 vidéos, images, voilà. Allez voir les résultats de cette enquête, c'est édifiant. Pourquoi nous parlons de nettoyage ethnique? C'est parce qu'Amnesty utilise ce terme conformément à la définition de 1994 de la Commission d'experts des Nations Unies sur l'ex-Yougoslavie. Elle décrit le nettoyage ethnique comme une politique délibérée, c'est ce cas, conçue par un groupe ethnique ou religieux, visant à faire disparaître, par le recours à la terreur ou à la violence, des populations civiles appartenant à une communauté ethnique ou religieuse distincte de certaines zones géographiques. Et donc, voilà, même les Nations Unies alertaient en mars 2026 sur le risque de nettoyage ethnique en Cisjordanie. À l'heure où le monde entier a les yeux braqués sur la Coupe du monde de football, il fallait simplement aujourd'hui rappeler ce qui se passe en Cisjordanie et plus généralement pour les civils, femmes, hommes et enfants au Moyen-Orient. Merci beaucoup de votre attention. Pour terminer, bien sûr, vous pouvez nous joindre, c'est Alès Amnesty France. Et vous pouvez donner des livres pour la foire aux livres d'Amnesty, qui aura lieu donc du 4 au 7 août 2026. Vous pouvez, vous savez, apporter sur le moment des livres. Vous pouvez venir nous donner un coup de main, ça serait sympa. Donc, Alès
Amnistie.

amnestyfrance.fr, ça c'est le groupe d'Alès qui travaille actuellement à la préparation de cette foire aux livres. Vous pouvez bien sûr lire nos actualités et signer nos pétitions en ligne sur le site d'Amnesty, n'hésitez pas. Et puis vous retrouvez tous ces renseignements sur Radio Grille Ouverte à la page d'Amnesty International. Merci beaucoup pour votre attention. Bonne journée.

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1: Vous avez la parole dans 10 minutes, vos questions sur l'actualité et dans 40 minutes, vos réactions après les violents affrontements de vendredi à Kinshasa lors d'une manifestation contre un éventuel changement de la Constitution. Mais d'abord, le journal international. Bonjour Marion Kazanov.
2: Bonjour Juan Gomez, bonjour à tous. Un pas historique vers la paix. Réaction du Pakistan ce matin, le pays a réussi à négocier la signature d'un protocole d'accord cette semaine entre l'Iran et les États-Unis et qui mettrait fin à 3 mois et demi de guerre. Une première étape donc et qui prévoit la fin des combats sur tous les fronts, y compris au Liban. De nombreux pays saluent ce matin cette avancée. Les marchés mondiaux apparaissent aussi soulagés. Dans l'attente de la réouverture du détroit d'Ormuz, les cours du pétrole baissent de 5%. Les négociations de paix en Ukraine, elles, restent au point mort. La Russie a mené de nouvelles frappes cette nuit. Une célèbre cathédrale orthodoxe, notamment, a été incendiée. Et puis en football, les ravis, les déçus de la Coupe du Monde. Les Ivoiriens se réjouissent de leur victoire 1-0 contre l'Équateur. La Tunisie, elle, passe à côté de son match et s'écroule 5-1 face à la Suède. Il faut dire que la Suède ne manque pas de talent dans son effectif. C'est donc une première étape pour la paix entre l'Iran et les États-Unis. Les deux pays vont signer un protocole d'accord vendredi à Genève. C'est le premier ministre pakistanais qui l'a annoncé hier soir. Les deux pays ont rapidement confirmé. Et cet accord comprend la fin des opérations militaires sur tous les fronts, donc y compris au Liban. Et alors qu'Israël y poursuivait encore hier soir des frappes. À Beyrouth, correspondance de Paul Ralifé.
3: La presse libanaise estime dans son ensemble que l'accord sur la fin de la guerre est défavorable à Israël, qui a essayé jusqu'à la dernière minute de le torpiller, ou du moins d'imposer sa propre interprétation du texte. C'est dans ce cadre que s'inscrit la dernière frappe dimanche sur la banlieue sud de Beyrouth, qui a eu lieu clairement sans le feu vert américain, provoquant la colère de Donald Trump. Le quotidien francophone L'Orient le Jour, résolument hostile au Hezbollah, écrit que Benjamin Netanyahou perçoit l'accord irano-américain comme le prélude à une défaite politique et électorale, surtout s'il est contraint de mettre fin à ses opérations militaires au Liban. Effectivement, l'annonce de la fin de la guerre intervient alors que l'armée israélienne était engagée dans une course contre la montre pour essayer d'encercler la ville de Nabatieh et d'atteindre les collines Ali Taher, un des principaux bastions du Hezbollah dans le sud du Liban. Le cessez-le-feu a brutalement interrompu cette vaste offensive. Le quotidien Al-Akhbar, proche du Hezbollah, croit savoir que l'Iran a accepté d'annuler sa riposte en contrepartie de concessions supplémentaires de dernière minute de la part de Washington. Téhéran aurait ainsi obtenu la fin des opérations militaires sur l'ensemble du champ de bataille libanais et non seulement l'arrêt des frappes sur Beyrouth. Paul Khalife, Beyrouth, RFI.
2: C'est donc une première étape pour la paix entre l'Iran et les États-Unis. Cet accord a fait peu réagir encore en Israël. Le ministre d'extrême droite, Itamar Ben-Gvir, l'a critiqué. En tout cas, ce matin, il estime que l'accord ne garantit pas la sécurité des Israéliens. Les grandes lignes pour un futur accord doivent donc être signées vendredi à Genève. Ce ne sera que le début, car des pourparlers doivent ensuite démarrer et fixer les termes de la paix avec des sujets sensibles qui seront abordés comme le nucléaire iranien. Si le gouvernement israélien fait la moue, les marchés mondiaux reprennent des couleurs. La perspective de la réouverture du détroit d'Ormuz rassure les bourses. Elles ouvrent en hausse en Asie et en Europe. Les prix du pétrole, eux, chutent de 5%. Pour Omayoun Falakshahi, spécialiste du pétrole au sein du cabinet Kapler, il y a même un risque d'embouteillage dans ce détroit d'Ormuz, mais ça ne devrait pas durer.
4: Il y a encore plus de 100 bateaux qui sont coincés depuis le début du conflit dans le golfe Persique. Et en règle générale, on a à peu près 40 à 50 bateaux qui peuvent sortir chaque jour. En tout cas, avant la guerre, on était sur ce rythme-là. Donc oui, c'est possible qu'il y ait un petit risque d'embouteillage au cours des premiers jours, mais je pense que d'ici la fin de semaine, ça devrait relativement se normaliser. La grosse question, c'est vraiment de savoir est-ce que les bateaux vides re-rentrent. Est-ce qu'il va y avoir assez de bateaux pour charger le pétrole et le GNL dans les prochains jours? Il semblerait que oui, mais on pourrait voir des soubresauts là-dessus. Si au cours des prochains jours, il y a ne serait-ce qu'une attaque autour du détroit d'Ormuz, ça va singulièrement impacter la confiance qui existe dans ce secteur. Mais je pense que là, vu que l'annonce est politique, elle est acceptée des deux côtés, c'est un signal quand même assez fort.
2: Omayoun Falakshi, spécialiste du pétrole au sein du cabinet Kapler, propos recueillis par Nathanaël Vitran. Cette signature à venir ne rassure pas que les marchés. La Chine et l'Arabie Saoudite se félicitent de l'accord à venir. À l'instant, l'Égypte dit espérer que cet accord soit un tournant pour la paix dans la région. Au moment où l'Iran et les États-Unis s'orientent vers la paix, la Russie, elle, intensifie ses frappes sur l'Ukraine. 70 missiles et 611 drones lancés cette nuit, au moins 9 morts à Kiev et à Kharkiv. Des symboles culturels ont aussi été visés. Dans la capitale, un joyau orthodoxe, la cathédrale de la Dormition de la Laure des Grottes, est en feu. La Russie dément être à l'origine de cette frappe. Le président ukrainien Volodymyr Zelensky appelle les pays du G7 à une réponse décisive après ces nouveaux bombardements. Il sera d'ailleurs présent au sommet du G7 qui s'ouvre aujourd'hui à Évian, en France, au bord du Léman. Le président américain Donald Trump est aussi attendu à ce sommet où il sera donc forcément question de la guerre en Ukraine et de cette signature à venir pour un protocole d'accord entre les États-Unis et l'Iran. Au Sénégal, une mission du FMI, le Fonds monétaire international, attendue aujourd'hui à Dakar. Il s'agit d'établir le niveau réel de la dette publique estimée à 132% du PIB. Cette reprise du dialogue entre Dakar et le FMI intervient peu après la nomination d'un nouveau gouvernement et 3 semaines après le limogeage d'Ousmane Sonko. Ce dernier était notre grand invité international ce matin. L'entretien de l'ancien Premier ministre sénégalais, président de l'Assemblée nationale, est à réécouter sur notre site ou bien sur notre application. Le Sénégal, où de nouvelles tensions éclatent au sein de l'université Cheikh Anta Diop de Dakar. Un dialogue entre le comité des amicales de l'université et la direction avait été engagé en février pour sortir de la crise. Crise née des émeutes autour de la réforme des bourses et qui avait coûté la vie à l'étudiant Abdoulaye Ba. Sauf que le conseil académique a décidé de maintenir la suspension des amicales. Résultat, le comité des amicales annonce la rupture totale du dialogue. Abdulaziz Guissé est le président de la commission sociale de l'amicale suspendue de la faculté de sciences économiques et sociales.
5: Depuis la suspension des amicales, les étudiants de l'UQAD vivent un véritable calvaire. Entre les notes gelées, les problèmes liés aux sélections en master, les étudiants n'ont plus de voix pour porter leurs revendications. Donc certains étudiants préfèrent abandonner, d'autres même redoublent l'année. Malheureusement, la question des bourses n'est toujours pas réglée. Après nous avoir suspendu, les autorités ont imposé leur propre réforme sur cette question. Et aujourd'hui, elles semblent vouloir reproduire la même démarche en cherchant à décider elles-mêmes de ce qui vont représenter les étudiants ou non. Nous avons toujours privilégié le dialogue et nous espérons que cette fois-ci, les autorités feront le nécessaire pour nous écouter, pour qu'on puisse régler définitivement les problèmes. Elles doivent laisser les étudiants le soin de choisir eux-mêmes leurs représentants.
2: Abdulaziz Guissé, président de la commission sociale de l'amicale suspendue de la faculté de sciences économiques et sociales. Propos recueillis par Juliette Dubois. Le Royaume-Uni va interdire les réseaux sociaux aux moins de 16 ans, annonce faite ce matin par le Premier ministre Keir Starmer. Il emboîte le pas à plusieurs pays qui ont ou vont faire de même, comme l'Australie, l'Indonésie ou le Canada. En football, la Côte d'Ivoire réussit son entrée en lice à la Coupe du Monde avec une victoire 1-0 contre l'Équateur. Les Pays-Bas, eux, ont été tenus en échec par le Japon. Match nul de partout. L'Allemagne écrase 7-1 Curaçao, qui fait ses débuts dans la compétition. Autre carton, celui de la Suède contre la Tunisie, 5-1. Les Aigles de Carthage, complètement dépassés par le talent des Scandinaves, notamment celui de Yassine Ayari, qui se souviendra longtemps du premier match de la Coupe du Monde de sa carrière. Cédric de Oliveira.
6: C'est une histoire symptomatique de ce que peuvent vivre les joueurs binationaux. À 22 ans et une vingtaine de sélections dans les jambes, Yassine Ayari n'a pas mis longtemps à prendre ses marques dans cette Coupe du Monde. Au bout de 7 minutes de jeu seulement face à la Tunisie, c'est lui qui a débuté le feu d'artifice de son équipe. Une fusée, effectivement, une frappe splendide sous la barre, un but que tout footballeur rêve de marquer. Mais Ayari a eu une joie mesurée. La Tunisie est le pays de ses parents. Il aurait même pu défendre ses couleurs. Les Aigles de Carthage l'avaient approché en 2022, alors qu'il venait tout juste d'atteindre sa majorité. À l'époque, le prometteur milieu de terrain avait décidé de jouer pour la Suède, lui qui est né à Solna, dans la banlieue de Stockholm. Avant le match contre la Tunisie, Ayari avait déjà précisé que ses parents lui avaient laissé le choix de sa nationalité sportive. À 22 ans, le joueur de Brighton s'est donc offert un doublé pour son tout premier match de Coupe du Monde. Il pourrait devenir un joueur majeur de la Suède et imiter ainsi un de ses illustres aînés, Zlatan Ibrahimovic, lui aussi binational.
0: Voilà, c'était le journal de RFI. Tout de suite, c'est Autour de la Bible.

0: Bonjour à tous, nous voici une nouvelle fois autour de la Bible.
1: Catherine,
2: Maya,
0: Bernard. Aujourd'hui, nous parlerons du combat de Jacob et de l'ange.
2: Je vais lire dans Genèse 32, les versets 21 à 32. Le présent passa devant lui et il resta cette nuit-là dans le camp. Il se leva la même nuit, prit ses deux femmes, ses deux servantes et ses 11 enfants et passa le gué de Yabok. Il les prit, leur fit passer le torrent et le fit passer à ceux qui lui appartenaient. Jacob resta seul. Alors un homme se battit avec lui jusqu'au lever de l'aurore. Voyant qu'il ne pouvait le vaincre, il le frappa à l'articulation de la hanche. Et l'articulation de la hanche de Jacob se démit pendant qu'il se battait avec lui. L'homme dit « Laisse-moi partir, car l'aurore se lève. » Jacob répondit « Je ne te laisserai point partir sans que tu me bénisses. » L'homme lui dit « Quel est ton nom ?» Il répondit « Jacob ». L'homme reprit « Jacob ne sera plus le nom qu'on te donnera, mais Israël. Car tu as lutté avec Dieu et avec des hommes, et tu as été vainqueur. » Jacob l'interrogea en disant « Je t'en prie, indique-moi ton nom. » Il répondit « Pourquoi demandes-tu mon nom ?» Et il le bénit là. Jacob donna à cet endroit le nom de Péniel, car dit-il, « J'ai vu Dieu face à face, et mon âme a été préservée. » Le soleil se levait lorsqu'il passa Pénuel. Jacob boitait de la hanche.
0: Voilà donc un texte que beaucoup connaissent déjà, en tout cas dans les grandes lignes. Et je voudrais souligner, et nous allons souligner ça ensemble, le côté difficile de ce texte, ou en tout cas mystérieux de ce texte. Je m'inspire d'un article de Daniel Ménager. L'article s'appelle « La rencontre de Jacob et de l'ange ». Daniel Ménager donc souligne qu'il est très difficile d'identifier le combattant, la personne qui se bat avec, qui contraint Jacob à se battre. En effet, facilement de nos jours, on dit bah oui, c'est Dieu qui s'est battu, etc. Ça ne nous choque pas beaucoup. Peut-être parce que nous avons une conception de Dieu un petit peu distante. Pas très très sensible, disons. Mais pendant des siècles et des siècles, que ce soit dans les exégèses juives ou chrétiennes, on était très très gênés. Il était presque inconcevable qu'il y ait un combat entre Dieu et un homme. Cette idée était scandaleuse, tout simplement. Et alors, les exégètes ont trouvé des façons de comprendre le texte en atténuant cette idée de la présence de Dieu en train de se battre avec Jacob. Alors, entre autres, dans cet article, je reprends ce petit paragraphe. Tôt dans le Moyen Âge, on a pris l'habitude de voir dans ce combat la métaphore de tous les combats que les fidèles ont à soutenir contre des forces mauvaises dont le prince est Satan lui-même. Combat inéluctable qui nous est imposé, mais dont il est possible de sortir vainqueur si l'on place sa confiance en Dieu.
1: Alors ça, c'est une conception. Aujourd'hui, comment on peut appeler ça? Est-ce qu'on peut appeler ça aussi un combat? Moi, je penserais au combat spirituel dans notre vie quotidienne. Alors, qu'est-ce que c'est que ces combats spirituels? Personnellement, Je dirais que c'est des combats qui se font la nuit, en général. Nos forces s'affrontent. C'est aussi un combat qui se livre en nous-mêmes, contre nos peurs, hélas, contre nos moments d'incertitude, nos contradictions, parfois, dans notre façon d'être. Et puis, des combats contre des blessures anciennes qui ressurgissent en nous. C'est ça, pour moi, le combat spirituel. Le combat de Jacob n'est pas du tout un combat extérieur, c'est un combat intérieur. Comme nous. Nous vivons des combats intérieurs.
2: Oui, Catherine, sur ce que tu viens de dire, je suis totalement en accord avec cela. J'entends bien ce combat spirituel. Moi, ce que ça me évoque aussi, le mot combat et spirituel, bien sûr, c'est une mise en route, c'est-à-dire je décide d'entrer dans le combat. Mais bien sûr, je ne peux pas le faire toute seule parce que je ne vais pas aller loin. Je vais toujours retomber dans mes habitudes, mes mauvaises habitudes, mes mauvaises pensées. Je risque de tourner en rond. Donc, cette mise en route, pour moi, ce qui me paraît inéluctable, ce n'est peut-être pas vraiment le mot, ce qui me paraît essentiel, c'est que cette mise en route, elle se fasse à la lumière du Seigneur. Sans son aide, je ne vois pas très bien où je vais aller, sinon, parce que parfois, quand on a besoin de faire ces mises au point intérieures dont tu parlais, Catherine, si le Seigneur n'est pas là pour nous amener sa lumière, très vite, on va rester dans les ténèbres.
1: Moi, j'ajouterais que le combat spirituel n'est jamais un échec, mais c'est un passage. On va vers quelque chose d'autre.
2: Mmh. Oui, je l'entends bien.
0: Alors, personnellement, je voudrais juste souligner, nous avons tendance aujourd'hui à, je dirais, psychologiser beaucoup tout ce qui est du ressort de la vie chrétienne. Et notamment, voir des combats intérieurs et des combats pour mener notre existence vers les bons choix, etc. Alors, dans le petit paragraphe que je vous avais lu tout à l'heure, et il est bien question de forces mauvaises dont le prince est Satan lui-même. Et là, si on parle de forces mauvaises, mentalité du Moyen-Âge, j'en suis bien conscient, il s'agit de forces extérieures, de forces qui gouvernent le monde, ou en tout cas qui gouvernent de l'extérieur la vie des êtres humains, et qui sèment le trouble dans nos cœurs, mais aussi qui sèment le trouble dans la vie de la communauté, de la société, au sein de l'Église, etc. Et là, on serait plus proche d'une vision de Jésus au désert, se battant contre Satan lui-même, le prince de ses forces mauvaises, pour finir par obtenir en victoire, d'avoir enfin compris à fond, tout à fait, d'avoir enfin pu mettre au clair ce que signifiait pour lui le titre de « Fils de Dieu ».

0: Voilà. Alors, pendant le morceau de musique, nous parlions un peu de ce texte ensemble encore, et vous donniez l'une et l'autre une grande importance au thème du handicap. Jacob est ressorti handicapé de cette nuit de feu qu'il a vécue avec l'ange de Dieu ou avec des anges, des forces mauvaises, vraiment peu importe. De toute façon, à la fin, c'est bien une retrouvaille avec Dieu, il y a une bénédiction. Mais Jacob reste handicapé. Il boite et voilà pour le restant de ses jours. Et alors, on a fait remarquer ceci. Attention, ce handicap de Jacob est explicitement attribué à Dieu. Or, nous nous défendons beaucoup, de nos jours de l'idée que si nous arrive une maladie, si nous arrive un accident, si nous arrive un handicap, nous n'avons pas à y voir l'intervention directe de Dieu. Alors, comment est-ce que vous réagiriez à cela?
1: Pour moi, l'handicap ne vient pas. Pour moi, alors je combats véritablement. L'handicap ne vient pas de Dieu. Il y a des limites physiques qui viennent de notre vieillesse, notre maladie. Il y a des événements de notre vie qui vont nous handicaper, un deuil,
2: Je suis d'accord, oui.
1: une relation difficile avec quelqu'un, ça va
2: Oui.
1: nous handicaper. On va s'arrêter de marcher, on va s'arrêter de vivre. Et c'est pour ça que je pense que Jacob nous donne ici un exemple, c'est qu'il demande la bénédiction
2: Absolument.
1: alors qu'il est empêché de marcher correctement. Alors pour nous, c'est un exemple de continuer à vivre, continuer à marcher malgré nos difficultés, malgré notre vulnérabilité. Ça, pour moi, c'est quelque chose de très fort dans ce passage.
2: Oui, je partage tout à fait. Déjà, la première idée, ça me dérange vraiment de penser que c'est Dieu qui a infligé directement, je veux dire, cette blessure à Jacob. Tout ce qui peut nous arriver comme handicap, je ne peux pas, c'est impossible pour moi de l'imputer à Dieu. Par contre, ma façon de vivre, tu parlais de la vieillesse, par exemple, ben j'ai mon oreille droite qui est morte, je l'impute pas à Dieu. Par contre, ma façon de vivre ça a été en premier ben, de m'adresser à mon médecin pour lui demander est-ce qu'on pouvait faire quelque chose. Il était un peu tiède d'ailleurs au début, et puis après, j'ai insisté. Il m'a dit, ah oui, tiens, il y a un système qu'on pourrait installer pour stimuler la plasticité de votre cerveau, je ne vais pas rentrer dans tous les détails techniques, mais qui font que maintenant, moi qui marchais avec déséquilibre, qui avais des symptômes dus à cette manque d'équilibre, puisque l'oreille interne, c'est le centre, il y a une partie qui est le centre de l'équilibre, faisait que j'avais vraiment des désagréments assez importants. Et donc, on m'a mis en place un système qui fait que mon cerveau s'est adapté à ce handicap grâce à un appareil qui est dans l'oreille qui est morte et qui fait que je vis ça autrement. Merci Seigneur. Merci pour avoir inspiré les chercheurs parce qu'il y a 20 ans, 30 ans, le médecin n'aurait pas pu me proposer ça. Moi, ma gratitude, elle va au Seigneur vers les médecins qui ont découvert une solution à ce problème. Mais ce n'est pas une punition, c'est pas, et je continue à vivre avec. Je vois,
0: Oui.
2: Bernard, que tu as envie de réagir.
0: Oui, là, vous vous écartez un peu du texte, mais enfin, vous avez raison, hein. C'est le charme des lectures bibliques de s'éloigner un petit peu du texte et, au fond, de faire le point sur ce que nous pensons sur ces sujets-là. Vous avez donc beaucoup réagi à ce handicap qui frappe Jacob et l'idée que c'est attribué, déjà par lui-même, à à Dieu. Il y voit un signe de bénédiction. Mm-hmm. Alors pourquoi, si on lit exactement le texte, il est dit ceci, j'ai vu Dieu face à face. Mm-hmm. C'est quelque chose, une aventure extrêmement rare, vraiment, vraiment exceptionnelle. J'ai vu Dieu face à face. C'est au-delà de toute bénédiction. C'est
2: absolument.
0: Au-delà. Mais, ajoute-t-il, et mon âme a été sauvée. Parce que normalement, celui qui voit Dieu face à face est mort. Mm-hmm. C'est condamné à mort. Mm-hmm. C'est la sainteté même de Dieu. Et face à la sainteté de Dieu, il n'y a pas de vie possible. Eh bien, j'ai vu Dieu face à face et mon âme a été sauvée. Et pour lui, ce handicap dont il hérite est vraiment le signe qu'il a vu Dieu face à face. Il ne pouvait pas en sortir intact, ce n'était pas possible. Mais c'est un sujet de louange, non pas de boiter, mais d'y voir la grâce de Dieu qui a sauvé son âme à ce moment-là.
2: Oui, il va porter cette blessure jusqu'à la fin de ses jours.
0: Oui.
2: Et c'est même indiqué, il partit en boitant.
0: Tout à fait. En même temps, il avait peut-être le sentiment d'avoir fait le plus gros de sa vie à ce moment-là, d'avoir déjà accompli beaucoup de choses. Et donc, il a peut-être moins l'impatience que la jeunesse pourrait avoir devant cette limitation ainsi apportée.
2: Tout à fait.
0: Mais vraiment, c'est un chant de joie dans son cœur. J'ai vu Dieu face à face et mon âme a été sauvée.
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4: L'école laïque est publique, logique, alors que l'école libre est privée. Faudrait savoir, c'est libre ou c'est pas libre. Faudrait savoir, c'est libre ou c'est pas libre. Si c'est vraiment privé.

ne faut pas se priver. Mais y a aussi des écoles laïques qui, elles, sont publiques. Il faut vite y aller, sinon on va en être privé. J'ai suivi mes études dans les bahuts publics, la République. J'ai échappé aux prières et aux abus privés.

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0: 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Il est midi. 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
1: Bonjour à toutes et à tous, vous êtes à l'écoute de Radio Grille Ouverte 88.2 et voici notre agenda. Demain, mardi 16 juin, le Conservatoire Maurice André vous propose un concert autour du répertoire baroque allemand, italien et français en l'église de Saint-Julien-les-Rosiers. Créé en septembre 2024 par Éric Gueyreau et François Rouvérol, l'ensemble de musique baroque réunit de grands élèves de façon hebdomadaire autour d'un travail sur l'interprétation de la musique des 17e et 18e siècles, faisant le lien entre technique instrumentale moderne et les exigences propres à l'esthétique musicale baroque. Le Conservatoire Maurice André vous propose un concert autour du répertoire baroque allemand, italien et français avec des œuvres de Bach et Francesco Geminiani. C'est ce mardi de 19h30 à 21h en l'église de Saint-Julien-les-Rosiers. Ce mercredi 17 juin, la médiathèque de Salins vous propose un atelier d'écriture. Inscription directement auprès de la médiathèque, cet atelier a lieu mercredi de 15h30 à 17h30 à la médiathèque de Salindres. Toujours mercredi 17 juin, ce mercredi, le Cratère vous invite à sa représentation de saison de 2026-2027 au Théâtre de Verdure, au Jardin du Bosquet, à Alès. Une saison ambitieuse et foisonnante vous attend, avec plus de 50 spectacles, 110 représentations et de nombreux événements gratuits pour tous les publics et toutes les curiosités. Théâtre, musique, danse, cirque, forme pluridisciplinaire, chacun pourra y trouver son bonheur et ses coups de cœur. À l'issue de cette présentation, la soirée se prolongera dans une atmosphère conviviale et festive au Théâtre de Verdure et à 21h vous serez invité à partager un buffet avant de vibrer au son du concert de Bette et Mustang avec leur univers vintage et rock'n'roll. C'est pour clôturer la soirée placée sous le signe de la découverte, du partage et de la fête. Le Cratère vous invite à sa présentation de saison 2026-2027. C'est ce mercredi à partir de 19h au Théâtre de Verdure du Jardin du Bosquet à Alès. Une autre info, vendredi 19 juin, ce vendredi, le Théâtre de la Palabre présente une première étape de travail de la pièce « L'Opéra des 4 sous » à la salle Pellico d'Anduze. Il s'agit d'un atelier dirigé par la comédienne Elisabeth Gavalda dans le cadre de la politique de la ville qui revisite la pièce de Bertolt Brecht et Kurt Weill. Avis à la population, un mariage, des larcins, une potence, des musiciens, des comédiens amateurs, une écurie, le décor est planté. Le Théâtre de la Palabre présente une première étape de travail de la pièce « L'Opéra des 4 sous ». C'est ce vendredi 20h15 à la salle Pellico d'Anduze. Ce week-end, samedi et dimanche 20 et 21 juin, la troisième édition du festival Mère Nature s'installe au cœur du village de la Salle en Cévennes. Ce festival est une invitation à rencontrer, apprendre et célébrer le règne végétal, un rappel de l'importance vitale des plantes dans notre quotidien, afin d'encourager chacun à devenir un gardien de la nature, le lien qui nous unit. Vous y attendent des conférences, des ateliers, balades botaniques, un marché de productrices et producteurs, des herboristes ainsi qu'une soirée animée le samedi soir. Des intervenants spécialisés, passionnés et engagés pour partager et transmettre vous attendent pour mélanger leur savoir avec les vôtres. Afin de rendre cet événement accessible au plus grand nombre, tarif d'entrée 5 à 15 euros par jour pour participer aux ateliers et aux conférences. Le reste de l'événement est en accès libre. 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Pour obtenir cette invitation, il suffit de nous joindre par téléphone au 04 66 52 24 64. 04 66 52 24 64. La troisième édition du festival Mère Nature s'installe ce week-end, samedi et dimanche, au cœur du village de La Salle en Cévennes. Voilà, c'est tout pour ce petit agenda. Plus d'infos dans les jours à venir. Tout de suite, vous allez retrouver la chronique La Parlotte des Agités. On vous souhaite une bonne écoute et un bon appétit à toutes et à tous.
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0: dit de parler, je parle. C'est quoi Shred? C'est quoi Shred?
1: Ah, voilà, t'es plus là, nom de Dieu, quoi. Oh, oh t'es là. T'as les cheveux, frisés, t'es là.
0: Aïe, arrête de faire ça.
1: Ah, tu me l'as fait toute mon enfant. Aujourd'hui, dans la parlotte des agités, Shred or not Shred. C'est quoi Shred? Une Shred, un Shred, le Shred, un nom propre? En fait, c'est un verbe transitif anglais qui signifie « déchiqueter ». C'est également un nom qui signifie « un très petit bout de quelque chose », mais aussi un adjectif comparatif du genre « pas le moindre de quelque chose », « not the shred of », un terme de l'ordre du petit.
0: Oui, mais c'est quand même aussi le nom d'un ogre vert, lunatique, mais sympathique.
1: Ah non, ça c'est Shrek.
0: Ah, ok. Donc c'est aussi un service de destruction sécurisée de documents en ligne.
1: Une commande informatique sous Unix, Linux, qui permet de supprimer définitivement des fichiers de façon à rendre la récupération impossible. Mais nous sommes dans la parole des agités du local et nous allons parler de musique. Deux types de shreds sont présents en musique et que tout semble opposé.

0: des musiciens de l'extrême, le shredding et le shredder sont dispensés de toute notion de musicalité ou d'arrangement. Il s'agit d'une, enfin pour une ou un guitariste, mais c'est souvent un, d'exécuter une succession logoréique de notes et en un minimum de temps, avec un maximum d'effets et de techniques. Alors les techniques, c'est de l'anglais, je te laisse le dire.
1: Salut les gratteux.
2: Alors on a le tapping. Le sweeping, l'alternate tapping, les sauts de cordes, le legato, des solos sur les gammes les plus gymnastiques possibles, etc. C'est dans les années 80, bien sûr, qu'apparaîtra le shredding, avec le célèbre solo d'Eddie Van Halen dans le morceau Eruption. On pourra citer également moult autres shredders, genre Steve Vai, Chris Impellitteri ou Yngwie Malmsteen. Joe Satriani également, ainsi qu'une multitude de chaînes sur Internet dédiées à cette pratique. Car c'est un entraînement intensif que celle-ci requiert. Bien connaître son instrument et bien régler son manche, sur l'ouvrage, revenir inlassablement et répéter, accompagné du métronome autoritaire. Ses gestes techniques et de plus en plus vite.

0: Le shredding est une prouesse individualiste, voire onaniste, une diarrhée de notes métronymiques et chirurgicales dont l'aspect sonore, avec une pincée de disto, s'apparenterait selon certains esthètes au doux bruit de la broyeuse, d'où son nom de shred. Pas du genre agréable à écouter pour les autres. Les conditions nécessaires pour faire du bon shred sont l'exhaustivité et la démonstrativité à outrance, la quantité, la rapidité.
1: Le shredding en guitare, c'est donc un truc de spécialiste ?
0: Non, c'est nul. Le shredding en guitare est donc un truc de spécialiste, où les maîtres mots seraient technicité et virtuosité. Un peu comme qui dirait, à l'opposé de son homonyme, le shred dans le domaine de la vidéo.

0: Ce shred-là est une pratique de doublage et de bruitage. On garde un clip musical, une vidéo d'un concert, mais on coupe...
1: Le son ?
0: Ouais, on coupe le son. Et on refait la bande son. Mais ça fait deux fois son. Le shred consiste alors à coller sur une vidéo pleine d'intensité et d'effets de production un son aux antipodes de ses qualités. Que ce soit par un doublage de voix de qualité piètre, des notes à côté de la plaque, des sons de batterie pas réglés, de guitare désaccordée, de bruitages qui mettent au premier plan des éléments que l'on efface en post-production. Le bruit du ventilateur, utilisé pour donner du mouvement aux fantaisies capillaires des musiciens lead des années 80, celui des chaussures qui couinent sur le sol, des instruments dénués d'effets, bref, de tout ce que l'on ne veut pas entendre. L'effet est assurément comique, il s'agit de parodie, un peu comme la classe américaine et tant d'autres.
2: Allez, vas-y, tu fais Batista.
0: Alors attends. Santeri Ojala, artiste et producteur finlandais de contenu multimédia, plus connu sous le nom de Sanders, ou dirait-on Sanders, serait l'instigateur de cette pratique dès 2007. Il a shreddé entre autres Slash, Paco de Lucia, Elvis Presley et tiens dis donc Eddie Van Halen, le shredder shreddé. Ses comptes YouTube furent très vite supprimés par la plateforme invoquant sa politique en matière de droits d'auteur, puis remis en ligne. Ses vidéos sont toujours disponibles. Cependant, un article du journaliste musical Lelo Jimmy Batista nous avise de l'existence d'un antécédent. Deux ans avant les frasques du Finlandais en 2007, la chaîne, créée par des anonymes Legends of Rocks, Legends of Rock, publiait peut-être les premières vidéos shreds au monde avec, je cite, Batista.
1: Une spectaculaire version du classique du groupe américain de heavy metal Danzig, Mother, extrait de leur premier album sorti en 1988. Un shred total s'il en est, car bien qu'a priori concentré sur la voix de l'ex-leader des Misfits, il n'en oublie pas pour autant la piste, instrumentale, comme le prouve cette funeste errance mélodique à 2 minutes 22. Ni les bruitages inopinés, superbe cri de coq à 3 minutes 10. Fin de la citation.
0: Cette chaîne Legends of Rock, qui aura marqué beaucoup d'esprits à l'époque, sera supprimée dans les années 2010. Son contenu n'est plus accessible, ses créateurs anonymes volatilisés et son nom même, Legends of Rock, cité à de très rares reprises dans des commentaires de visionneurs. Depuis, le shreds en vidéo est une pratique très usitée. Il y a à boire et à manger. Selon le site de curiosité Lumupo, l'ouvroir de musique potentielle, un dérivé musical du mouvement littéraire Oulipo, beaucoup de genres passeraient au crible parodique des vidéos de shred. On notera quand même la surreprésentation du rock, un peu la chanson française, le jazz et même la musique classique, comme ici avec Glenn Gould. Le shred vidéo serait ainsi un opposé parodique à la virtuosité du shredding. Cependant, la non-consistance de cette opposition nous saute aux yeux et aux oreilles. Et de ces deux pratiques musicales et audiovisuelles nous montre qu'au-delà de l'instrument guitare qui les relie, le chemin est court entre la virtuosité et l'absurdité. Imaginez la précision, le travail, le temps, le talent et le bon feeling qu'il faut pour synchroniser des bandes-sons pleines d'erreurs et d'imprécision sur des images où tout est censé s'exécuter parfaitement. L'artiste finlandais Stander est un guitariste talentueux qui utilise sa technique à des fins parodiques. L'absurdité est peu souvent le fruit d'un revers de jambe, mais demande la plupart du temps une grande technicité, voire de la virtuosité. Et inversement, les parties de guitare des shredders les plus confirmées ne confinent-ils pas à l'écoute à de l'absurdité?

0: Le shred comme pratique audiovisuelle est malheureusement une expérience peu radiophonique.
1: C'est vrai que sans images.
0: C'est vrai. Et on va vous épargner une giclée de shredder. On va préférer écouter une leçon d'un autre virtuose de l'absurde et de la guitare.
2: Ceci est une guitare. Je ne joue pas de la guitare classique, je ne joue pas du flamenco, je joue de la guitare sommaire. Je suis professeur de guitare sommaire. Je ne suis pas ici pour vous distraire, mais pour instruire. Maintenant, s'il y en a que ça amuse de rire, je peux aussi distraire. Je peux instruire en 10-13 ans, 13 ans et demi maximum. Après, je prends ma retraite. Petit cours de guitare sommaire. Une guitare est un instrument en forme de guitare qui comporte 6 cordes. Si l'on partage la guitare en deux par le milieu, ce qui n'est pas à conseiller, on obtient 2 moitiés de guitare. Et 3 cordes d'un côté, 3 cordes de l'autre. Ces 3 cordes du haut s'appellent par conséquent les basses. En guitare classique, en guitare sommaire, on ne les appelle pas, on les ignore. La grosse difficulté de la guitare sommaire est d'éviter de toucher à ces cordes du haut qu'on appelle les basses. Pour ce, ne tripotons pas la guitare avec tous les doigts. Servons-nous uniquement du pouce. Comme son nom l'indique, pouce, ça ne compte pas. Pouce, c'est pour rire. Ha ha, ha ha. Assérie, première leçon. Les deux accords. En guitare sommaire, nous avons 2 accords. C'est beaucoup, ce n'est pas trop. Pour effectuer ces 2 accords, nous avons une main gauche avec un pouce qui ne compte pas, haha, et un index. Avec l'index, nous viendrons appuyer sur les cordes à proximité, c'est-à-dire pas trop loin, soit sur cette corde-ci que nous appellerons donc la corde-ci, soit sur cette corde-là que nous appellerons donc la corde-mi. Et nous obtiendrons les 2 accords suivants, bling et blang. C'est très facile. Bling, c'est facile, mais il ne faut pas toucher les cordes à côté. Bling et blang, comme j'ai montré tout à l'heure. Exercice pour la prochaine fois, sur un cahier propre, 10 lignes de bling, 10 lignes de blang.

0: Hey.
1: Nous allons prendre une dizaine de minutes pour écouter trois nouveautés musicales du mois dernier. Nous allons commencer avec Jean Jass, qui continue à sortir des albums depuis 10 ans. Il revient avec son 9e album, nommé Les Chants de Sac Plastique. Dans ce projet, il se confie sur lui et sa famille, notamment sur le pays de son père, dans la chanson homonyme que nous allons écouter.
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0: 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Nous allons maintenant passer à une chanson contenant plus de chants avec Dali. Depuis 4 ans, il nous sort tous les ans des albums juste magnifiques et revient le 5 juin avec un single parlant de lui et du regard des autres. Nous allons écouter ce single nommé Parler Fort.
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Nous allons finir ce focus sur les sorties du mois avec la magnifique voix de Lizzo. Elle a sorti un album le 5 juin avec des chansons toutes plus envoûtantes les unes que les autres. Voici un petit extrait de ce magnifique album avec l'intro du projet The Toast.

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Il est 13h.

Bonjour à tous, je suis Alexandre Pognonek et bienvenue sur Radio Grille Ouverte pour la chronique Ramène ta science. Si nous remontons de 4,2 milliards d'années, nous avons tous un ancêtre commun. Luca est une cellule qui serait le dernier ancêtre commun universel qui aurait existé sur Terre. Mais aujourd'hui, toutes les espèces vivantes ont bien changé, ou plutôt, bien évolué. L'évolution est le résultat, entre autres, de ce qu'on appelle la sélection naturelle. La sélection naturelle, c'est le fait que, dans la nature, les individus les mieux adaptés à leur environnement ont plus de chances de survivre et donc de se reproduire. Leurs caractéristiques sont alors transmises à leurs descendants, tandis que d'autres espèces disparaissent petit à petit. Par exemple, si dans un environnement froid, certains animaux ont une fourrure épaisse alors que d'autres animaux n'en ont pas, les animaux avec la fourrure auront plus de chances d'avoir de nombreux descendants qui auront eux aussi la même fourrure. Mais évidemment, ce processus se fait sur une très longue période et n'est pas parfait. Vous avez peut-être déjà eu une appendicite, des crises d'allergie ou des problèmes avec vos dents de sagesse. Eh bien, tous ces problèmes sont fréquents chez nous les hommes et peuvent sembler banals. Mais lorsqu'on y réfléchit bien, l'appendice et les dents de sagesse sont inutiles pour nous. Et les allergies sont des réactions à des substances inoffensives pour nous, comme du pollen ou des poils d'animaux. On se rend alors compte que notre corps possède beaucoup d'attributs inutiles, voire dangereux pour nous. Il y a plusieurs explications à cela. Premièrement, l'évolution modifie ce qui existe déjà, donnant parfois des résultats peu avantageux. Par exemple, nos genoux sont normalement constitués pour marcher à quatre pattes, mais ils ont été adaptés pour marcher debout. C'est pourquoi il y a autant de blessures aux genoux comme les ligaments croisés. Certaines caractéristiques peuvent avoir des avantages et des inconvénients. C'est par exemple le cas du cerveau humain. Sa grande taille est bien sûr utile pour notre intelligence, mais il peut poser aussi des problèmes car il complique beaucoup les accouchements et cause des douleurs à la mère. Il y a une autre raison qui explique que notre corps présente certaines caractéristiques handicapantes. L'environnement dans lequel on vit change beaucoup trop rapidement par rapport à notre corps et notre ADN. L'évolution ne suit pas. Nos gènes d'aujourd'hui sont adaptés pour l'environnement de nos ancêtres. Mais les choses ont bien changé depuis l'époque des chasseurs-cueilleurs, surtout depuis le dernier siècle avec des phénomènes comme l'urbanisation ou le réchauffement climatique. Par exemple, l'homme a été très limité avant notre ère en nourriture et l'obtenir nécessitait de dépenser beaucoup d'énergie. Le métabolisme a donc évolué pour permettre au corps de stocker le surplus et a particulièrement apprécié les graisses et le sucre. Mais aujourd'hui, nous possédons en Occident un train de vie très sédentarisé avec une abondance de produits industriels très caloriques. Ce décalage évolutif entre nous et notre environnement pose de gros problèmes de santé dans le monde. On a par exemple des soucis comme l'obésité, le diabète de type 2, l'hypertension ou l'augmentation des risques de cancer. Et plus globalement, ça pose des problèmes au niveau social, économique et écologique. Face à cela, notre première ligne de défense est bien évidemment la médecine qui permet de corriger de nombreuses faiblesses biologiques exacerbées par notre mode de vie. Par exemple, on traite le diabète avec de l'insuline et des médicaments, compensant ainsi en partie l'incapacité du corps à gérer l'excès de sucre. On soigne l'hypertension et le cholestérol par des traitements pour réduire les risques cardiovasculaires d'une alimentation beaucoup trop riche. La myopie est corrigée par le port de lunettes ou la chirurgie. En somme, la médecine joue un rôle d'adaptation artificielle. Elle augmente notre espérance de vie malgré un environnement qui, paradoxalement, génère de nouvelles maladies. On parle parfois d'évolution culturelle ou encore d'évolution technologique pour décrire le fait que l'humain utilise son savoir plutôt que ses gènes pour s'adapter à son environnement. Il y a également des technologies d'assistance, par exemple les lunettes pour la myopie ou les montres connectées qui permettent de lutter contre la sédentarité ou encore des filtres anti-lumière bleue pour préserver notre sommeil. Ensuite, on agit sur nos comportements. L'éducation nous apprend à manger équilibré, à bouger, à gérer notre stress et même à remettre les enfants dehors pour réduire les effets des écrans et du manque de nature. Bref, à réaccorder nos habitudes avec ce que notre biologie supporte le mieux. On repense aussi nos villes. Plus de nature, plus de place pour marcher ou pédaler. Moins de lumière la nuit pour protéger notre rythme biologique. On adapte l'environnement à nos besoins parce qu'on sait bien qu'on ne peut pas reprogrammer l'humain. Enfin, pas encore. Car pour l'avenir, les pistes sont plus ambitieuses. La thérapie génique pourrait un jour nous aider à corriger nos vulnérabilités directement dans l'ADN. Le transhumanisme rêve de dépasser nos limites biologiques. Implants, exosquelettes, voire augmentation cognitive. Et certains imaginent carrément modifier l'environnement planétaire. On parle de géo-ingénierie pour contrer le réchauffement, réensauvagement des écosystèmes, ou même villes sous dômes ou habitats spatiaux. En résumé, le monde change et nous, on tente bien que mal de suivre.

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2: Bonjour, amis auditeurs de Radio Grille Verte. Avec la clé des chants d'aujourd'hui, je vous invite à entrer dans une œuvre originale. Rien que le titre, déjà, écoutez. Transport Pythiot, père et fils. Vous vous doutez que ça n'a rien à voir avec les camions. Le père et le fils Pythiot sont plutôt des routiers de la chanson. Et ils roulent depuis quelques décennies déjà. Le père Gérard Pythiot, a débuté sa carrière dans les années 80. Le fils, Thomas Pythiot, a produit son premier album en 2002. Et c'est en 2012-2013 qu'ils sortent ensemble cet album « Transport Pythiot, père et fils » dont nous allons vous proposer quelques extraits. Et je dis « nous » parce que je ne suis pas seule dans ce studio pour vous présenter l'émission d'aujourd'hui. Bonjour Bernard Lavial.
3: Bonjour Josie.
2: Toi Bernard, tu n'es pas un professionnel de la chanson, mais tu travailles dans le spectacle.
3: Exactement, je suis régisseur lumière au Cratère, en l'occurrence, et à plein d'autres endroits avec les ATP d'Alès.
2: Voilà, et tu t'occupes aussi du son un peu ?
3: Oui, je peux monter un système son, oui.
2: Tu as aussi du goût pour la chanson, c'est la raison aussi pour laquelle j'ai eu le plaisir de t'inviter. Et tu peux nous citer quelques chanteurs que tu privilégies ?
3: Oui, je ne vais pas être très original. Hein.
2: Non.
3: Brassens, Brel.
2: Ouais.
3: Charlie Descoutures.
2: Ouais.
3: Que des vieux.
2: Oui, et parmi ces vieux et moins vieux, il y a quand même les Pythiot.
3: Ah oui,
2: voilà.
3: Ça, c'est des potes.
2: C'est des potes. Alors, le fils plutôt que le père, sans doute, question d'âge. Et est-ce que tu peux confier comment tu les connais personnellement ?
3: Alors Thomas, je le connais depuis quelques années. En Seine-Saint-Denis, on a fait connaissance. Et c'est d'abord ma femme, Myriam, qui était pionne dans un lycée, Jacques Brel à La Courneuve, et Thomas arrivait toujours en retard. Et elle lui faisait des mots d'excuses tout le temps.
2: Donc ils ont sympathisé comme ça.
3: Oui.
2: Le mauvais élève et la pionne.
3: Exactement. Et il connaissait aussi, il a fait un court-métrage avec un neveu à moi.
2: Ah bon, par hasard.
3: Un peu avant la connaissance de Myriam.
2: D'accord, donc c'est un pote de ton séjour, enfin de ta vie à Paris, si
3: oui,
2: je comprends
3: bien.
2: Oui,
3: en Seine-Saint-Denis, à Aubervilliers.
2: D'accord, et cet album dont on va parler particulièrement aujourd'hui, Transport Pythiot, père et fils, 2012-2013, tu l'as connu dès qu'il est sorti ou bien tu en as pris connaissance après ?
3: Ah ben j'ai même pris connaissance avant qu'il sorte.
2: Ah bon ?
3: Ah, il me fait écouter des trucs, hein.
2: Ah, donc c'est même de l'intimité.
3: Entre... Ah oui.
2: Ah d'accord.
3: Ah oui, oui.
2: Donc on peut te faire confiance sur tout ce que tu vas nous dire sur ces deux chanteurs.
3: Je vais tout vous dire.
2: Voilà. Alors moi j'ai choisi cet album-là parce qu'il y a dedans 12 titres de Thomas, le fils, et 12 titres de Gérard, le père. Et j'ai trouvé intéressant de considérer cette filiation, de voir les points communs et les différences. Donc on va d'abord écouter une chanson qui s'intitule « Fils à papa ». De Thomas Pythiot, et vous allez voir, le fils qui refuse d'être le perroquet de son père. On écoute.

0: Bon, vous aurez, je pense, apprécié, comme Bernard, moi-même et tous les auditeurs sans doute, ce jeu lexical sur le phonème père, hein, de tout du long. Est-ce qu'il fait de l'humour dans sa conversation quotidienne, comme ça, intime, Thomas ?
1: Aussi
0: c'est
1: bien,
0: une manière d'être ?
1: Aussi bien du sérieux que de l'humour. Il jongle entre les deux. Et dans cette chanson, il jongle avec les mots comme il jongle avec un ballon. Il adore le foot. Hein.
0: Ah oui, d'accord. c'est ce qu'on va voir d'ailleurs, hein, ce mélange de sérieux et de fantaisie, oui. On va rester dans le domaine des histoires de famille avec le titre suivant. C'est Le Figuier, cette fois-ci c'est du père Gérard Pithiot. Il parle de ses racines et d'une région, chers auditeurs, que nous connaissons bien. Le Figuier.

0: Alors voilà, vous avez reconnu notre région, et toute proche même, puisqu'on parle de Montpellier, mais aussi d'Anduze. Et d'ailleurs, il est là, et il est tout près, Gérard Pithiot.
1: Oui, Gérard est revenu il y a quelques années dans un hameau-village bio, là. Enfin, qu'on dit... comment on dit ça, bio, là? Enfin, ils font attention aux poubelles.
0: Ouais. Il est donc de ce côté-là,
1: oui. Du côté de la salle, oui.
0: Entendu, oui. On le voit qui s'attendrit sur les paysages de sa jeunesse, mais dans la famille, on n'est pas casanier. Dès qu'on peut, on voyage, on prend le large. De Gérard le père, voici le Mont Toucbal. Et vous allez voir, dans cette chanson, il emploie une figure de style, puisqu'il personnifie cette montagne, le Mont Toucbal, qui, 4000 mètres, j'ai vérifié, point culminant du Haut Atlas, au Maroc. Et on écoute donc le Mont Toucbal.

0: Alors, un voyage au Maroc, apparemment, qu'il a l'air de bien connaître. Est-ce qu'il parle, les Pithiots, de leur voyage? Est-ce qu'il parle de leur tour du monde? Parce que je crois qu'ils en ont fait des kilomètres.
1: Alors oui, Thomas, moi, il me parle souvent de l'Afrique.
0: Oui.
1: Sénégal, en particulier, où il va souvent, avec des valises pleines pour plein de gens. D'accord. Et il écrit beaucoup là-bas aussi. Dans son dernier album, Chéri Coco... parle beaucoup de l'Afrique.
0: Ce procédé de la personnification, le monde Toukbal qui parle, ou Toukal, qui parle de lui-même à la première personne, Thomas l'utilise aussi, ce même procédé, dans une chanson, moi, que j'aime beaucoup, qui s'intitule « Je suis le mur » et je l'aime pour son humour, sa générosité, sa lucidité. On écoute « Je suis le mur ».

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0: Je crois qu'il dit tout, là, Thomas, sur tout ce qu'on peut dire sur un mur, hein, les murs historiques que comme... Les murs de l'actualité également, c'est très chouette. Les musiques qu'on a entendues jusqu'à maintenant, Bernard, sont en fait des accompagnements, un peu une mélodie, des accompagnements qui sont des mélodies, on va dire, un peu classiques, sans grand effet musicaux, mais on va entendre d'autres chansons où les rythmes sont beaucoup plus, on va dire, plus modernes, peut-être, en quelque sorte. Pour dire son amour de la musique, Thomas s'adresse à sa guitare. Mais je crois qu'il joue aussi du piano, de la batterie. Et en fait, il fait toutes sortes de genres. Rock, funk, rap, reggae. C'est pas comme ça que ton fils Bernard, ton fils Achille, est devenu fan de musique ?
1: Alors, je crois que Thomas n'y est pas pour rien. Enfin, il a fait beaucoup de guitare, Achille, au conservatoire d'Alès, là. Et je lui ai fait beaucoup écouter Thomas Pithiot, quoi. J'étais forcé à écouter Brassens, Brel, tout ça. Et maintenant, il fait du rap, quoi. Ça n'a rien à voir.
0: D'accord. Mais il en fait aussi, d'ailleurs, Thomas, dans certains morceaux. Bon, on n'a pas le temps de tout présenter, mais bon, ce sera pour une autre fois. Le titre donc, de la chanson qu'on va écouter maintenant, c'est « Première épouse ». On écoute.

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Sur Radio Grille Ouverte, vous venez d'entendre Première épouse de Thomas Pithiot dans l'émission La Clé des Champs, animée par Josie Mazet et aujourd'hui son invité Bernard. Le père Pithiot, Gérard, aime bien jouer lui aussi avec les différentes langues, les ruptures de rythme. On va écouter Akefemouna, dans lequel il a cette phrase qui dit bien justement ce goût pour la variété et aussi l'attention aux autres, l'intérêt pour les autres. « Quand je n'ai pas de parole, je prends le créole », chante-t-il.

0: On ne peut pas dire que les voyages que font ces deux-là tiennent du tourisme simplement. Hein. On sent un regard critique sur tout ce qu'ils voient. Et c'est ce que tu disais tout à l'heure quand tu parlais des discours sérieux qu'ils peuvent tenir.
1: Bah, ils font des voyages politiques, quoi.
0: Oui.
1: Ils vont là où on a besoin d'eux, quoi. L'Afrique tient vraiment à cœur de Thomas, quoi. Il va faire des choses là-bas, il va pas se balader, quoi.
0: Oui. En même temps, ici, c'était Haïti, mais pour ça a l'air aussi d'être très important pour le père Pitiou, quoi.
1: Oui, apparemment. Bah oui. Ouais. C'est pas des touristes, quoi.
0: Non. Et ça fait longtemps que le regard sur les autres et leur tient à cœur. On va écouter Jean de mon âge. Et si on regarde la date de ce titre, c'est 2012. Et par conséquent, le père Gérard Pitiou avait à cette époque-là une soixantaine d'années. Donc c'était une chanson qu'il adressait au soixantenaire en 2012. Mais je crois qu'on vit très vieux dans la famille Pitiou, non ?
1: Ah oui, ils ont la grand-mère de Thomas à 105 ans.
0: Ah oui.
1: Elle est dans un EHPAD maintenant depuis très peu de temps, depuis 2 ans.
0: Et elle, c'est pas loin d'ici d'ailleurs.
1: Oui, à La Salle.
0: À La Salle, voilà.
1: Ils ont rapatrié la grand-mère.
0: Ah, d'accord. Alors ici, c'est Jean, ça s'appelle Jean de mon âge de Gérard Pitiou. On l'écoute.

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0: Bernard, on est d'accord, hein? On va conclure avec Walou.
1: Ah oui.
0: De Thomas Pithiot, qu'on a plébiscité tous les deux.
1: Ah oui, on adore.
0: D'accord. Alors, auparavant, moi, j'ai envie de te dire, eh ben, choisis une chanson, là où tu veux, comme tu veux.
1: Alors, moi, je choisirais dans tous ces titres, mais je les aime tous, hein. Y a pas... Mais sinon, Un rêve sans étoiles, de l'album Griot.
0: D'accord, on va l'écouter.

C'est un rêve sans étoiles de Thomas Pithiot, choisi par Bernard. Merci Bernard. Et voici, choisi par nous deux, Walou de Thomas Pithiot toujours. Pour ceux qui ne le sauraient pas, Walou en arabe, ça veut dire rien du tout.

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0: Et voici le moment venu d'annoncer, Bernard, la nouvelle à l'antenne. Je te laisse le faire, puisque c'est grâce à toi que c'est possible.
1: Eh oui, Thomas Pitou, après deux albums pour enfants, qu'il faut écouter absolument, hein, c'est la bonne cuisine pour les oreilles des enfants, il va sortir un album pour adultes au mois de janvier, à la nouvelle année, et il viendra nous en parler à l'intérieur des locaux de Radio Grille Ouverte. Il organise aussi un festival drôle d'oiseaux à Avignon, qu'il faut aller voir, c'est le 14, 15, 16 juin. Là, c'est passé, mais l'année prochaine, allez-y.
0: D'accord. Mais il viendra peut-être avant, à la rentrée de cette année, on va dire, pour la prochaine saison de RGO, pour présenter son album avant qu'il soit complètement sorti.
1: Oui, mais il viendra quand on lui demandera.
0: Voilà.
1: On ira le chercher s'il ne veut pas venir.
0: Oui, et peut-être même le papa.
1: Eh oui, avec le papa. Peut-être pas en même temps. Hein.
0: Non, pas en même temps. On essaiera donc de faire venir les deux poètes chanteurs de ce CD, album Transport, Pitio, père et fils, sur lequel nous avons laissé quelques commentaires aujourd'hui. On va les inviter séparément à un moment donné. Merci Bernard, en tout cas, d'avoir fait la promotion de La Clé des Chants auprès de ces artistes chanteurs, auteurs, compositeurs qui ont gagné la notoriété dans le public et le monde de la chanson. Cette émission, chers auditeurs, vous aura sûrement donné envie de mieux connaître les Pitio père et fils et les accueillir à ce micro. Ce sera un honneur et un plaisir que nous serons heureux de partager. Merci à François qui a enregistré cette émission. Merci à Bernard qui m'a prêté son concours pour la réaliser. Merci à tous ceux qui l'ont écouté et à bientôt sur RGO.

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1: C'était une chanson du groupe Sevenol, Piquons mon amour, sur Radio Grille Ouverte 88.2.

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2: Oh, vous savez que Eddie, ma fille, est aussi imitatrice. Enfin, elle a plusieurs voix en elle. Alors vous allez entendre une chanson qui le révèle. Alors veuillez accueillir Eddie.

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0: Écoutez, ça fait plaisir. Eh, Philippe, t'as pas une clope, s'il te plaît?
1: Ouais.
0: Eh, Philippe, je te parle. Tu veux...
1: Tiens.
0: Ouais, une clope. Ah, merci, sympa. Ouais, enfin, pardon, je me suis pas présenté. C'est Adèle Exarchopoulos. J'espère que vous avez bien aimé, que c'était chouette. Moi, j'ai kiffé, en tout cas.

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1: Bonjour à toutes et à tous, vous êtes à l'écoute de Radio Grille Ouverte 88.2 et voici notre agenda. Demain, mardi 16 juin, le Conservatoire Maurice André vous propose un concert autour du répertoire baroque allemand, italien et français en l'église de Saint-Julien-les-Rosiers. Créé en septembre 2024 par Éric Guéirault et François Rouvérol, l'ensemble de musique baroque réunit de grands élèves de façon hebdomadaire autour d'un travail sur l'interprétation de la musique des 17e et 18e siècles, faisant le lien entre technique instrumentale moderne et les exigences propres à l'esthétique musicale baroque. Le Conservatoire Maurice André vous propose un concert autour du répertoire baroque allemand, italien et français avec des œuvres de Bach et Francesco Geminiani. C'est ce mardi de 19h30 à 21h en l'église de Saint-Julien-les-Rosiers. Ce mercredi 17 juin, la médiathèque de Salins vous propose un atelier d'écriture. Inscription directement auprès de la médiathèque, cet atelier a lieu mercredi de 15h30 à 17h30 à la médiathèque de Salindres. Toujours mercredi 17 juin, ce mercredi, le cratère vous invite à sa représentation de saison de 2026-2027 au Théâtre de Verdure, au Jardin du Bosquet, à Alès. Une saison ambitieuse et foisonnante vous attend, avec plus de 50 spectacles, 110 représentations et de nombreux événements gratuits pour tous les publics et toutes les curiosités. Théâtre, musique, danse, cirque, forme pluridisciplinaire, chacun pourra y trouver son bonheur et ses coups de cœur. À l'issue de cette présentation, la soirée se prolongera dans une atmosphère conviviale et festive au Théâtre de Verdure et à 21h vous serez invité à partager un buffet avant de vibrer au son du concert de Beth et Mustang avec leur univers vintage et rock'n'roll. C'est pour clôturer la soirée placée sous le signe de la découverte, du partage et de la fête. Le cratère vous invite à sa présentation de saison 2026-2027. C'est ce mercredi à partir de 19h au Théâtre de Verdure du Jardin du Bosquet à Alès. Une autre info, vendredi 19 juin, ce vendredi, le Théâtre de la Palabre présente une première étape de travail de la pièce « L'Opéra des 4 sous » à la salle Pellicot d'Anduze. Il s'agit d'un atelier dirigé par la comédienne Elisabeth Gavalda dans le cadre de la politique de la ville qui revisite la pièce de Bertolt Brecht et Kurt Weill. Avis à la population, un mariage, des larcins, une potence, des musiciens, des comédiens amateurs, une écurie, le décor est planté. Le Théâtre de la Palabre présente une première étape de travail de la pièce L'Opéra des 4 sous. C'est ce vendredi 20h15 à la salle Pellicot d'Anduze. Ce week-end, samedi et dimanche 20 et 21 juin, la troisième édition du festival Mère Nature s'installe au cœur du village de la Salle en Cévennes. Ce festival est une invitation à rencontrer, apprendre et célébrer le règne végétal, un rappel de l'importance vitale des plantes dans notre quotidien, afin d'encourager chacun à devenir un gardien de la nature, le lien qui nous unit. Vous y attendent des conférences, des ateliers, balades botaniques, un marché de productrices et producteurs, des herboristes ainsi qu'une soirée animée le samedi soir. Des intervenants spécialisés, passionnés et engagés pour partager et transmettre vous attendent pour mélanger leur savoir avec les vôtres. Afin de rendre cet événement accessible au plus grand nombre, tarif d'entrée 5 à 15 euros par jour pour participer aux ateliers et aux conférences. Le reste de l'événement est en accès libre. 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La troisième édition du festival Mère Nature s'installe ce week-end, samedi et dimanche, au cœur du village de La Salle en Cévennes. Voilà, c'est tout pour ce petit agenda. Plus d'infos dans les jours à venir. 17h passées de quelques minutes, tout de suite, c'est sur la route des ondes. À 18h, un autre agenda. À 19h, le Crossroad. On vous souhaite une bonne écoute et une bonne soirée.
2: La compagnie État Limite vous présente une lecture à trois voix de Rousse ou Les beaux habitants de l'univers de Denis Infante aux éditions Tristram. Cette lecture sera interprétée par Adeline Desmarais, Carole Dubré et Julien Reboul. Aucune pluie n'était plus tombée depuis de trop nombreuses lunes. Et dans Bois de Chète, comme partout alentour, Vivant souffrait de grande soif. Mobile, autant qu'immobile. Ailes, pattes, nageoires, racines, radicelles, tous enduraient manque d'eau, manque de cet insaisissable et pourtant vital élément qui n'avait ni forme, ni voix, ni couleur. Et si eau était vivante, nul jamais n'en avait surpris moindre preuve. Nul jamais n'avait échangé joie, bonheur, colère ou désir avec elle.
3: C'était toujours à sens unique. C'était toujours reflet, image de soi-même qui apparaissait parfois à sa surface. D'elle, personne ne savait rien.
4: Certains pensaient qu'eau n'était que forme liquide de rocher, et comme eux, n'avait ni vie ni esprit. D'autres, inversement, affirmaient qu'elle était mère de toutes choses, génitrice, matrice, première-née.
3: Vieux débat n'avait jamais été tranché, aussi loin que remontait mémoire dans incommensurable temps. Aussi ancienne était-elle, riche d'une longue descendance. Mais tous sentaient fichés en eux comme épines, griffes, dents, aiguillons, stylets, mandibules, même certitude. Sans eau, sans pluie, brume, rosée, neige, source, rivière, étang, marais, inaccessibles glaciers et très lointains, très fabuleux aux océans, très ancienne légende, vie de toute créature était impossible.
2: Et mort assurée. Déjà, certaines sources avaient tari et s'étaient tues leurs chants, gazouillis, murmures. Des mares s'étaient asséchées. Déjà, herbes et plantes jaunissaient sous action conjuguée de sécheresse et chaleur. Déjà, des arbres perdaient feuilles, prenaient des allures de trop précoce automne. Certains, peut-être, ne s'en relèveraient pas.
4: Et rien n'indiquait retour de pluie bienfaitrice. Ciel, depuis des lunes, était immense étendue bleue sans faille, sans nuages annonciateurs, bleu pâle, blanchâtre, comme délavé, usé, flétri par violents brasiers à nu d'aveuglant soleil. Et quand nuit venait, aussi chaude et sèche que jour, aucun voile d'humidité ne masquait millions d'étoiles là-haut, qui vibraient, étincelantes, comme poussière de lumière répandue à surface d'infini. Millions de minuscules soleils criblant noir de nuit.
2: Parfois, vent violent, tempétueux se levait, et alors air devenait plus sec, plus brûlant, enflammé gorge, comme fumée d'incendie sans flamme.
3: Déjà, il y avait des victimes. Peuple d'eau, batraciens, poissons, mollusques, pris au piège d'évaporation de leur demeure. Nouveau-nés pendus aux mamelles vides de leur mère. Vieillards, incapables de trouver lieu où s'abreuver.
2: Déjà, il y avait eu des échauffourées autour des points d'eau et des morts. Ce qui ne s'était jamais produit jusqu'à ce jour, chacun respectant très ancienne loi qui faisait de ces lieux sanctuaires inviolés, et du moment d'étancher sa soif, instant de trêve entre faible et fort, proie et prédateur.
3: Et voilà que règle très ancienne que l'on croyait immuable avait elle-même failli.
4: Jour décroissait au profit des nuits. Depuis des temps immémoriaux, à cette époque du grand cycle, pluie revenait et journée devenait plus fraîche, et certaines nuits, il fallait trouver abri, terrier, bauge, trousse ou buisson pour se protéger des gelées, mais pas cette fois. Il n'y avait que soleil pour rester fidèle au grand cycle. Terre, elle, était comme engluée dans été sans fin, brûlant, sec, éblouissant et mortel.
2: Certains parlaient de partir. Quitter pour toujours Bois de Chète, très vieux arbres, vallons ombreux, collines rondes, combes et prairies qui les avaient vus grandir, qui avaient vu vieillir aïeul et croître progéniture. Certains, non sans crainte et hésitation, envisageaient de prendre chemin inconnu d'exil, migrer vers cieux plus cléments, terre où il ferait bon vivre sous alternance de bleu et gris, de soleil et pluie. Mais où se trouvait cette terre d'espoir, jardins aux fruits succulents, aux senteurs enivrantes, aux sources claires? Dans quelle direction? Soleil levant, soleil couchant, ombre qui précède ou ombre qui suit? Personne n'avait réponse, nul ne savait.
3: Certains avançaient telle théorie fumeuse, tel pressentiment aussi solidement ancré dans leur cœur que sans fondement. Telle légende trop souvent racontée, par chacun ravaudée, par longueur du temps transformée.
4: Et ceux qui savaient vraiment ce qu'il y avait derrière colline, derrière horizon très lointain, peuple d'oiseaux migrateurs, cela n'apportait pas très bonne nouvelle de leur long périple. Partout sévissait sécheresse, partout terre se craquelait, partout vivant souffrait dure soif, mobile comme immobile, peuple de sang ou peuple de sève. Et rares fois où eau du ciel tombait enfin sur quelque partie du monde, c'était avec telle violence, telle abondance,
3: que moindre ruisseau devenait torrent,
4: moindre torrent devenait rivière,
3: moindre rivière fleuve en crue,
4: arrachant, entraînant, noyant tout sur son passage, arbres, plantes, argiles et rochers et vivants, tandis que grondaient cieux, claquaient éclairs et s'abattaient foudres.
3: Quelques-uns pourtant avaient osé. C'était décidé pour une des quatre directions. Par choix, ou guidé par pur hasard, et s'était mis en marche, droit devant.
4: Rousse était de cela.
3: Rousse était de cela.
2: Rousse était de cela. Rousse était jeune renarde, à robe flamboyante, dont beauté et finesse d'esprit attiraient de nombreux soupirants. Mais Rousse tous refusait, utilisant griffes et dents, fuite ou combat si nécessaire, dissuadant d'insister mal plus tenace.
3: Rousse était libre et solitaire et tenait à le rester. Ce qui ne l'empêchait pas de s'être fait durant sa courte existence quelques amis fidèles parmi ceux de son peuple ou autres vivants, avec qui elle aimait partager doutes, joie et tendresse.
2: Rousse courait bois, humait vent, dansait sous lune et étoile, dormait sur tapis de mousse, chassait proie et buvait leur sang aussi rouge que sa toison, aussi revigorant que puissante joie.
4: Parfois, Rousse se sentait si chargée d'énergie, si vibrante de vie, si forte et si libre, qu'elle jappait à en perdre haleine, comme enivrée de son propre fulgurant bonheur. Sorte de chant sauvage et pur qui résonnait au plus profond de vivantes forêts.
3: Pourtant, en cette fin d'été trop sec, trop brûlant, trop blanc, en cet été de poussière, soif et disette, Rousse était décidée à prendre route.
2: Ce n'était pas de gaieté de cœur.
3: Ce n'était pas sans regretter amèrement séparation d'avec amis et bois de chète, bois bien-aimé. Ce n'était pas sans grande appréhension.
4: Personne de connaissance n'avait jamais entrepris tel voyage. Rien dans ses souvenirs ne la préparait à telle expédition. Cependant, Rousse était jeune renarde, intrépide, vaillante, puissante et vive.
2: Un peu extravagante, un peu folle et souvent outrecuidante, disaient certains. Cela même qui la mettait en garde contre dangers inconnus, contre décisions aussi extrême, aussi irréfléchi, et lui prédisait pire malheur.
3: Ce qui, loin de décourager Rousse, avivait au contraire désir d'inconnu, besoin de découvrir vaste monde. Car ceux qui se présentaient à elle au début comme exil forcé prenaient peu à peu attrait âpre et sucré de fruits jamais goûtés, d'odeurs musquées jamais portées par vent, d'horizons jamais imaginés et de rêves vifs et chamarrés.
2: Rousse partit donc un matin à peine lueur du jour rosissé au levant, en direction de lointaines montagnes, que l'on disait si hautes qu'elles touchaient ciel de leurs doigts de glace et de neige, si froides que soleil lui-même renonçait à réchauffer leurs os de pierre.
4: Rousse partit, trop ferme et souple, sans se retourner.
2: Rousse avait dit au revoir à ceux qu'elle laissait derrière elle, amis, familiers, pistes de chasse, couleurs, chants d'oiseaux, cieux et nuages, arbres et vallons.
4: Rousse partit, espérant trouver au bout de sa quête air plus frais, rivière aux eaux claires, gibier abondant et dodu, et toute chose qui l'aiderait à entretenir sa joie. Espérant trouver sur son chemin assez de lumière pour fortifier son cœur, assez de joyeuses rencontres pour alléger sa course.
3: Premiers pas furent faciles.
2: Rousse connaissait et reconnaissait lieu mille fois parcouru. C'était encore son territoire de chasse et jeu. Ici, elle avait sauté au-dessus du tronc, couché par ancienne tempête. Bond prodigieux pendant lequel, court instant, elle s'était sentie oiseau.
3: Là, elle avait dormi sur tapis de feuilles accumulées sous épais fourrés, agréable litière. Douce couche abritée d'indésirables.
2: Au bord de cette mare, presque entièrement asséchée à présent, elle avait pêché grasse grenouille, aussi verte et luisante que feuilles à peine écloses.
3: Sur cette crête, elle avait couru longtemps pour échapper à mal importun, qui se montra incapable de soutenir son allure. Rousse, tandis qu'elle progressait à travers arbres de bois de chêne, s'éloignant des lieux connus d'elle depuis toujours, sentait que cette marche était bien différente de toutes autres marches qu'elle avait pu entreprendre au cours de sa jeune existence. Elle s'en défendait, voulait garder cœur léger, esprit joyeux. Pourtant, Rousse sentait monter en elle étrange mélancolie, sentiment fugace et douloureux de perte, comme si, sans qu'elle en sache cause véritable, tout retour allait lui être impossible.
4: Comme si chaque trace qu'elle inscrivait sur terre si longtemps sienne, une fois effacée par jours et vents, Plus rien n'allait rester d'elle dans sous-bois qu'elle aimait tant.
2: Mérousse était avant tout jeune renarde joyeuse et optimiste. Et secouant museau comme si elle voulait se débarrasser de quelques moucherons, elle alla obstiner, forçant allure.
4: Bientôt, elle parvint aux abords de rivières qui marquaient limite du bois de Chette, limite des terres qu'elle connaissait. Celle-ci avait fait son lit dans une gorge profondément encaissée qui semblait entaillée à même roche dure par terrifiants coups de griffes de créatures d'une taille inimaginable et que pour cela, on appelait depuis toujours « vallon du tigre ».
2: Bien que personne n'ait vu tigre, panthère, jaguar en cet endroit du monde depuis bien longtemps. Peu s'en souvenait, aucun ne les avait connus.
3: Rousse dévala pente raide, bondissant de surplomb en saillie, de touffes d'herbe en pierrier, glapissant du pur bonheur de se sentir agile et souple, invulnérable, langue rose dardée entre mâchoires et regards affûtés, volant de points d'appui à moindre saillie.
2: Parvenue au fond du vallon, Rousse déchanta très vite.
3: C'est têtu rythme saccadé des chutes et frémissement des flots, bruissement sans fin des eaux vives aux reflets de feuillage. Rivière de Chette ne coulait plus. Rivière de Chette avait tari. Et rochers qui, dans souvenir de Rousse, luisaient sous courant d'eau fraîche et claire, avaient aujourd'hui allure d'os blanchi d'anciens squelettes.
4: Bref instant, Rousse crut voir vertèbres disjointes de tigres fabuleux qui avaient donné nom à Vallon. Elle sentit peur et frisson hérisser sa propre échine, tandis que ses oreilles pointues s'aplatissaient sur son crâne. Et puis, aussi vite qu'elle lui était apparue, sinistre vision s'évanouit.
2: Rousse dut se contenter d'eau verte et sentant fortement boue et vase croupissante, et qui n'étancha que peu brûlante soif. Elle pensa se reposer un moment avant de reprendre route, mais chaleur étouffante, rivière asséchée et ombre ténue, de sinistres visions planant encore dans air immobile, l'en dissuadèrent.
3: Et franchissant lit de rivière de Chette morte, grimpant tout muscle tendu par violent effort autre versant de vallon du Tigre,
2: jeune renarde franchit ainsi lisière des terres d'elle connue.
4: Sombre forêt avait mauvaise réputation, et ce n'est pas sans inquiétude que Rousse s'engagea sous épaisse frondaison. Plus jeunes arbres qui la peuplaient étaient beaucoup plus vieux que plus vieux arbres peuplant bois de Chette. Et sous dense canopée, tout là-haut, peu de lumière parvenait jusqu'au sol. Sinon parfois, éblouissante et brève cascade de clarté transperçant sombre feuillage pour s'éteindre aussitôt, tel éclair doré. Sombre pénombre verte et brune, tel prolongement d'une nuit perpétuelle y régnait jour et nuit, sans étoile à son ciel. Puissante odeur de champignons et feuilles en décomposition semblait épaissir air stagnant. Et si ardeur du soleil y était atténuée par épaisseur des feuillages, lourde chaleur n'y était pas moins suffocante.
3: Bien que séparés chacun par ample ramure, énormes troncs formaient à courte distance barrière au regard, et Rousse avançait au centre d'un cercle qui paraissait se déplacer en même temps qu'elle.
2: Rousse restait vigilante, attentive, prudente en lieu inconnu.
3: Elle s'arrêtait souvent, yeux aiguisés, guettant infimes mouvements dans immobilité, fines oreilles se dirigeant vers plus faibles craquements, minuscules frottements perçant silence. Sensible museau se dressait, narines frémissantes recherchaient moindres effluves, très légers fumets, noyés dans prégnantes odeurs d'humus.
2: Et puis, n'ayant perçu aucune présence autre que celle oppressante des arbres, elle reprenait sa marche.
3: Rousse ne connaissait aucun habitant de bois de Chette s'étant aventuré plus loin que Vallon du Tigre, et encore moins sous ombre brune de sombres forêts. Et pourtant, nombreux étaient ceux qui l'auraient mise en garde contre entreprises aussi insensées.
2: Étrange bruit courait, effrayante histoire, d'autant plus effrayante que nul ne les racontant ne les avait vécues. Présence mystérieuse l'habitait, d'autant plus mystérieuse que nul ne les avait vues, entendues ou senties. Force maléfique s'y développait, d'autant plus nocive que nul n'avait eu à subir méfait, imaginaire ou réel. Créature géante,
3: minuscule,
4: venimeuse,
2: volante,
3: rampante,
4: invisible,
2: gluante,
3: écailleuse,
4: invincible,
2: à nul pareil,
3: cruelle,
4: maligne
2: et dévorante. Rousse, dans sa marche prudente mais obstinée, ne percevait aucun signe tangible d'imaginaire danger. Pourtant, ce que personne ne lui avait dit, ce à quoi personne ne l'avait préparé, c'est que plus elle s'enfonçait au cœur de profondes forêts, plus forêt elle-même, voûte cachant ciel, milliers d'arbres, innombrables essences, enchevêtrement de branches, emmêlement de racines, paraissaient animés d'une vie unique, sensibles à sa présence, désapprouvant intrusion de renardes venues d'ailleurs.
3: Rousse ne connaissait pas étendue de sombres forêts, et à mesure que soif et faim en elle grandissaient, Rousse désespérait d'atteindre inconcevable orée.
4: À un moment, elle pénétra dans rares rayons de soleil qui parvenaient à percer épaisse canopée. Elle s'assit au centre de ce puits de lumière, lovant sa queue sur pattes arrière, offrant fin museau à vivifiante lumière. Pupille réduite à deux traits noirs dans ambre jaune des iris.
3: Rousse se tint ainsi immobile, emplissant ses poumons de particules d'or du soleil, ne pensant plus à rien, laissant muscles endoloris se détendre, cœur ralentir battements désordonnés, tandis qu'imperceptible gémissement s'échappait de sa gueule entrouverte.
4: C'était comme puissante énergie qui pénétrait son corps.
2: Lorsqu'aussi brusquement qu'elle était apparue, colonne de lumière s'éteignit. Rousse reprit sa marche, accablée par triste pénombre qui lui donnait impression de ne pas avoir de faim. Depuis si longtemps qu'elle trottait entre grands arbres, elle n'avait rencontré ni point d'eau, ni moindre gibier, et une lassitude plus pesante que simple fatigue érodait sa volonté, sapait sa détermination.
4: But de son voyage, lointaine montagne s'effaçait lentement de son esprit.
2: Peu à peu, grise lueur du crépuscule diminuait, et malgré sa bonne vision nocturne, par précaution, Rousse chercha abri pour dangereuses nuits. Elle se coula sous troncs d'arbres déracinés, se roula en boule, frissonnant malgré elle et sombra bientôt dans fragile sommeil agité.
3: Au plus noir de noire nuit, elle se réveilla brusquement, en alerte, ne sachant plus si hurlements entendus venaient de rêves ou des profondeurs obscures environnantes.
4: Brève lueur, phosphorescence livide, dansait par instants devant ses yeux, apparaissant, disparaissant, voltigeant autour de Rousse, parfois si proches qu'elle aurait pu les toucher, telles étranges et glauques lucioles.
3: Lorsque Rousse entendit cette fois distinctement longue et lointaine clameur suivie de multiples échos, toute légende noire, tout conte terrifiant entendu au cours de sa vie lui revinrent en mémoire, mettant à mal son courage, et elle se rencogna encore plus profondément au fond de peu protectrices tanières improvisées et ne ferma plus œil de longue nuit.
2: Quand pâle lueur du jour dispersa enfin ombre et terreur de profonde nuit, Rousse, après avoir senti position du soleil invisible sous épaisse frondaison, reprit sa traversée vers lointaine, inimaginable montagne. Elle chemina longtemps, ventre vide et gorge en feu. Faim était gêne, soif, supplice.
4: De loin en loin, parmi hautes futaies, apparaissaient arbres difformes, comme tordus en tous sens par forces inconnues, insupportables douleurs, branches maîtresses touchant terre ou jaillissant dans toutes directions, s'entremêlant, se repoussant, se nouant, comme se livrant en cruelle et trop longue guerre. Feuillages clairsemés par endroits, à d'autres au contraire monstrueusement touffus, verts traversés de lueurs jaunes, rouges, violettes, semblaient malades. Certains déjà mourants ou morts.
2: Se dégageait de ces créatures contrefaites, désagréable impression, âcre malaise, danger insaisissable.
3: Rousse préférait s'en tenir éloignée.
2: Pourtant, peu à peu, ils se firent plus nombreux et bientôt, il fut impossible de les éviter. Bientôt, il n'y eut plus qu'arbres difformes, aussi loin que portaient regard. Forêts difformes, rendues folles par on ne savait quel poison, comme vrillées par une tourmente sans fin.
3: Rousse, si elle s'en méfiait, les plaignait aussi, imaginant terribles souffrances de leur corps torturé. Sol était jonché de branches mortes, pourrissantes, rongé d'énormes champignons blêmes à odeur de cadavre.
4: Et chose encore plus étonnante, Rousse se rendit compte soudain qu'elle n'avait plus entendu chant d'oiseaux, stridulation de petits sauteurs, menu bruit de rongeurs, depuis qu'elle marchait sous ces arbres difformes. Air lourd et sec était pareil à poussière dans gorge de Rousse.
3: Parmi toutes créatures mauvaises, stupides, horribles, maléfiques dont imagination des habitants de Bois de Chète avait peuplé sombre forêt au cours du temps, aucune ne ressemblait de près ou de loin à ces simulacres d'arbres.
2: Biscornu, comme les nommait Rousse.
3: Et bien qu'il soit immobile, incapable de lui nuire si elle se tenait hors de portée, aucune créature légendaire n'avait si grand pouvoir d'engendrer peur et répulsion que Biscornu. Peut-être parce qu'aucune n'était aussi réelle et pareillement invraisemblable qu'arbre tordu, dont rien ne pouvait expliquer malformation.
2: Rousse sentait monter en elle tel découragement, tel désespoir de ne pouvoir échapper un jour à horrible sombre forêt, qu'elle avait envie de renoncer, de retourner sur ses pas. En même temps, elle admirait courage des biscornus, volonté de vivre malgré tout, malgré corps torturé, déformé, abîmé, malgré douleur et peine, et considérant qu'elle avait formidable chance d'être en parfaite santé, de posséder quatre pattes en parfait état, Rousse se secoua, se débarrassant d'accès de faiblesse.
4: Rousse était jeune renarde fière, orgueilleuse et qui détestait renoncer. Aussi, pas après pas, temps succédant à temps, elle progressait toujours vers but, distant d'elle ne savait combien de pas, de jours, de lunes.
2: Journée était très avancée. Ombre bleuissait déjà, annonçant morne nuit, quand elle les entendit à nouveau. Voix détestable, appel à curer.
3: Et cette fois, ce n'était pas à travers songe brumeux de mauvais sommeil.
2: Cette fois, Rousse n'eut aucun mal à reconnaître réels hurlements encore lointains qui firent se hérisser son échine et s'affoler son cœur.
3: C'était meute de loups. Meute de loups lancée sur piste d'une proie.
4: Et Rousse n'en doutait pas.
3: Succulente proie, c'était elle.
4: Alors, oubliant fatigue, faim et soif brûlante, bandant ses muscles et affermissant sa volonté, Rousse fonça à travers bois, trait de vive et rousse lumière dans ce monde gris. Biscornu défilait, jour baissait, et derrière elle, se rapprochant inexorablement, hurlement de meute.
2: Elle courait, courait à s'en brûler poumons, à faire éclater son cœur droit devant elle. Contournant tronc biscornu, sautant par-dessus fondrière, trébuchant parfois sur racines affleurantes, mais toujours se relevant sans même ralentir sa course.
3: Rousse savait qu'ils n'abandonneraient pas leur chasse tant qu'il leur resterait moindre parcelle d'énergie. Seule chance était de tenir plus longtemps qu'eux, poursuivre sa course au-delà de limite. Mais elle était déjà épuisée par faim et soif, et son courage vacillait alors que loup gagnait du terrain. Et toujours forêt agonisante, sol déjà mort et horizon fermé.
2: Et Rousse courait toujours, refusant d'écouter poumons en feu, membres douloureux, cœur emballé, incontrôlable.
4: Elle les vit pour la première fois, aperçue plutôt entre larges troncs. Forme grise, ombre, brume du soir, que par instant perçait éclat rouge, sanglant d'yeux, éclair blanc de dents.
2: Rousse connaissait leur méthode de chasse, contourner proie, l'encercler peu à peu et surtout l'épuiser, la vider de toute force avant de lancer ultime assaut.
3: Ils étaient trop nombreux, trop habiles et disciplinés. Elle était trop faible, trop désarmée, et si seule, si perdue dans contrée inconnue. Rousse savait qu'elle ne pourrait pas lutter encore très longtemps, qu'ils allaient gagner, quel que soit effort, jeunesse, folle volonté de vivre.
4: Ils allaient gagner, non pas parce qu'elle allait perdre, mais parce que c'était dans implacable ordre du monde. Rousse était aussi chasseuse. Rousse avait coursé, tué et dévoré multitude de vivants depuis que s'était tarie douce mamelle de mère renarde.
2: Et brusquement, forêt biscornue fut derrière elle. Soudain, pleine nue s'ouvrit jusqu'à horizon. Soleil couchant, embrasant, étendu du ciel. Nue et comme dévastée par feu ancien. Roches noircies, souches calcinées, terre morte qui se soulevait en minuscules nuages pulvérulents au long de sa course éreintante. Elle voyait bien à présent loup.
3: Il s'était rapproché sur ses flancs. Meneur l'avait même dépassé. Ils avaient cessé hurlements devenus inutiles, réservant toute puissance à course finale.
2: Rousse força allure, tandis que chaque muscle, tendon, articulation lui renvoyait éclair de douleur. Soudain, sa patte buta contre pierre grise invisible sur sol gris, et Rousse roula dans poussière grise.
3: Quand elle se releva, meurtrie et désorientée, ils avaient refermé cercle piège.
4: Elle ne pouvait plus leur échapper. Alors, Rousse se campa sur ses pattes, retroussa babine et s'apprêta à livrer dernier combat. S'avançant lentement vers elle, en laissant échapper grondements assourdis de contentement, gueule dégoûtant d'épaisses salives, comme savourant par avance jeune chair, chef de meute, grand loup, quoique amaigri, pelage terne et couturé par vieilles cicatrices, omoplate semblant vouloir percer peau, n'allait faire qu'une bouchée de renarde prise au piège.
3: Elle ne devait pas regarder ses yeux qui n'annonçaient que défaite, douleur et destruction.
4: Rousse savait que premier assaut ne viendrait pas de lui, que ce serait de flanc ou arrière. Rousse, soudain, détesta ce savoir qui, à cet instant précis, ne lui servait à rien. Rousse sentit immense tristesse l'envahir, pendant que se formait dans son esprit image grandiose, lumineuse, beauté à couper respiration de hautes, vertigineuses, splendides montagnes qu'elle ne verrait jamais.
2: ni soleil brasillant sur fourrure de neige.
4: Ni clair ruisseau cascadant sur rocher moussu. Elle eut bref relâchement dans douloureuse tension qui la maintenait en vie, et elle sut qu'elle était perdue.
2: Contre toute attente, ce fut Grand Loup qui lança première attaque. Il bondit sur elle. Rousse sentait déjà os de sa nuque craquer sous mâchoire broyeuse, puissante et inexorable.
3: Grand Loup hurla son cri de guerre, sorte de glapissement aigu, pareil à hurlement de douleur, et sembla tout à coup s'envoler, tandis que jets sanglants de boyaux se déroulaient de son ventre.
2: Lorsqu'il retomba quelques pas plus loin, il ne put se relever. Mort vint et le saisit sans attendre.
3: S'éleva alors grondement si violent, si plein de rage et de furieuse victoire, que Renarde et Loup, unis dans même terreur paralysante, s'écrasèrent au sol.
2: Ours se dressa alors sur ses pattes arrière. C'était vivante, immense, dangereusement mortelle. Sous brune toison de muscles roulant, prolongeant énormes pattes, griffes dures comme pierre dont unique coup avait terrassé Grand Loup. C'était Ours puissante, Ours empli de fureur, empli de haine et de désir de tuer, débordant d'implacables désirs de tuer.
3: Elle se rua sur premier loup à sa portée et d'un coup de griffe lui arracha mâchoire et museau, lui arracha vie. Suivant, elle lui déchira gorge d'un coup de dent et le projeta très haut. Et rugissement qu'elle poussa était si puissamment jubilatoire qu'autre chasseur, s'arrachant enfin à paralysante stupeur, couinant à présent de terreur, que, entre pattes, se débandèrent dans toutes directions.
4: Bientôt, ils disparurent au loin, dans jour finissant.
2: Rousse, toujours collée au sol, oreille plaquée sur nuque, n'osant poser regard sur Ours, frémissait pourtant de joie difficilement contenue. N'avait-elle pas survécu à terrible attaque de meute de loups? N'avait-elle pas gagné mortelle bataille? N'était-elle pas toujours vivante?
3: Si elle n'avait pas été aussi impressionnée par violence d'ours, par force invincible, Rousse aurait pu danser, comme elle aimait danser sous rayons chatoyants du soleil, dans bonnes odeurs d'herbes et fleurs, dans bois de chêtes, lointains après-midi.
4: Ours s'approcha de Renarde, qui aurait à cet instant voulu, tel lapin, lièvre, plus minuscule fourmi, disparaître sous terre. Elle renifla à plusieurs reprises effluve d'inconnus, poussant à chaque fois sourd grondement, comme si cette présence était très irritante, telle mouche bourdonnante autour de babine, et en même temps suffisamment conforme à ce à quoi elle s'était attendue pour s'en satisfaire.
3: Et sans plus de cérémonie, Ours s'assit sur son gros derrière. C'était Brune, ours dans force d'âge. Loup avait dévoré ses oursons quelques jours plus tôt, alors qu'elle les avait laissés sous une roche afin de chercher suffisante nourriture. Elle n'avait retrouvé d'eux que quelques gouttes de sang et quelques touffes de leur si douce fourrure. Elle avait relevé Fumet de meute et depuis l'avait prise en chasse. Depuis, elle attendait moment où elle pourrait enfin se venger et venger mort d'adorables oursons.
4: Mais ils étaient insaisissables, se déplaçant sans cesse au cœur de denses forêts, si bien que Brune désespérait de les rattraper, lorsque Renarde lui avait offert opportunité en devenant leur proie. Elle avait pu suivre facilement jappements et hurlements de horde qui, tout à excitation de chasse, tout à joie d'avoir refermé mâchoire du piège, n'avait pas senti approcher terrible danger.
2: Sans savoir, Rousse avait risqué sa vie pour Brune. C'était plus que suffisant pour faire naître profond sentiment entre Ours et Renarde. Sentiment que venait conforter étendue désolée les environnants de toutes parts.
4: À quelque distance de là, forêt biscornue s'était fondue dans obscurité.
2: Nouvelles amies, toutes deux affamées et assoiffées, toutes deux forçant leur répugnance, car c'était viande maudite qu'aucun vivant n'avalait de bon cœur, se repurent de cadavres loups. Elles dévorèrent chair et viscères et burent sang chaud, autant que pouvait en contenir leur ventre, car nul ne savait ce que demain apporterait.
3: Nuit venue, elles se roulèrent en boule, échine contre échine, dans légère dépression du terrain, savourant chaleur partagée, présence consolatrice, sentiment de sécurité. Aucun vivant n'oserait les attaquer, cadavre loup ferait réfléchir plus féroce carnassier. Et pour Rousse, espoir de poursuivre sa quête en bonne compagnie. Brune n'avait ni accepté ni refusé de la suivre. Ours, depuis disparition d'ourson bien-aimé, n'avait plus goût à aventure. Pourtant, c'était Brune qui avait choisi vie nomade. Elle avait grandi dans clan ours, par-delà collines et vallées, à nombreuses lunes de marche du côté soleil levant, dans vastes et lumineuses forêts que l'on nommait feuilles rouges, car automne venant, feuillage des arbres se teintait de rouge, pourpre, feu, incarnat, et gardait si belle couleur jusqu'à naissance de nouvelles feuilles au retour du printemps.
4: C'est là qu'elle avait élevé ses premiers oursons, et lorsqu'ils avaient été en âge de vivre leur propre vie, elle avait senti croître en elle irrépressible désir de découvrir vaste monde, de voir ce qui se cachait derrière horizon familier, et était partie. Jamais elle n'avait regretté son choix, même à présent. Car si son âme était mortellement blessée par mort de ses oursons, elle savait que dans forêt natale aussi, lutte pour survivre pouvait être âpre comme fruit trop vert, violente comme orage éclatant dans ciel azur, vengeance amère comme fiel, stérile comme pierre.
2: Une fois, au cours de nuit, Rousse entendit gémir sa compagne, plainte sourde, à peine audible, qu'elle ne perçut que parce qu'elle dormait échine contre échine. Et sur pleine nue et inconnue, pleine morte où flottait une persistante odeur impossible à identifier, au cœur de profondes et noires nuits aussi immobiles, silencieuses et dures que lumière des étoiles là-haut, Rousse ressentit jusque dans ses moindres fibres combien immense était douleur de perdre être cher, combien plus forte, combien plus totale et destructrice que celle, finalement presque douce, presque aimable, d'exil volontaire.
4: Elle eut cœur gros pour vivante qui gémissait à ses côtés, brune de feuilles rouges.
2: Rousse se demanda si c'était vraiment sécheresse et disette qui l'avait poussée à entreprendre ce voyage qui devait la conduire jusqu'aux invisibles montagnes, jusqu'à un probable pays d'abondance qui n'existait peut-être que dans son imagination. Elle se demanda si ce n'était pas plutôt comme pour Brune. Irrépressible envie de découvrir vaste monde, voir ce qui se cachait derrière horizon familier qui avait guidé ses pas hors du bois de Chette, pour bien comme pour mal.
3: Au matin, alors que Rousse s'apprêtait à reprendre sa marche, cœur lourd de quitter Brune, celle-ci décida de l'accompagner. Si elle parcourait vaste monde depuis toutes ces années, c'était aussi pour suivre chemin que rencontre de hasard lui proposait, comme se lancer sur chemin de lointaines montagnes en compagnie d'une renarde encore inconnue hier. Il y avait bien longtemps qu'elle n'avait plus ressenti douceur soyeuse de lisse neige sur sa fourrure, odeur fine et bleue du froid pénétrant ses naseaux, bien longtemps qu'elle n'avait pas pataugé dans eau glacée de torrents de montagnes à guetter vifs et délicieux poissons.
4: Et puis, elle n'était pas ours à sauver vie de jeune renarde inexpérimentée pour la laisser ensuite traverser seule étendue inhospitalière, immense plaine comme calcinée et sans limite, et où danger était probablement plus facile à rencontrer qu'eau et nourriture, ainsi qu'aimable compagnie.
3: Alors, tandis que rouge soleil levant allongeait leurs ombres devant elle, Rousse se retourna pour contempler une dernière fois forêt biscornue. Son regard se porta au-delà vers sombre forêt, dont vert houppier se fondait dans distance, pâle langue de brume du matin, et Rousse se demanda si elle reverrait un jour bois de Chette qu'il avait vu naître. Ours et renardes se mirent en marche.
2: Bientôt, ligne verte des forêts s'estompa derrière elle, puis disparut. Il n'y eut plus de repères pour guider leurs pas, sinon brasier du soleil traversant courbe du ciel. Sous fine pellicule de poussière grise, il n'y avait que terre nue, sèche, sans vie, s'effritant à chaque pas, alternant avec affleurements rocheux par endroits noirs charbon, à d'autres blancs comme os, à d'autres encore traversés de stries d'un rouge aussi pâle que sang ancien, délavé par pluie et vent. Par endroits, terre était comme changée en glace, mais étrange glace, verdâtre et chaude.
4: Soleil frappait si fort terre morte qu'opiniâtres marcheuses sentaient chaleur du sol à travers coussinets de leurs pattes. Et toujours très ténue odeur indéfinissable, mauvaise, irritante, âcre et sucrée à la fois. Jamais sentie. Pleine calcinée ne semblait pas avoir de faim. Elles marchèrent toute longue journée sans trouver ni boire ni manger, espérant à chaque pas voir apparaître au bord de gris et triste horizon pointe de couleur, ligne verte ou rousse, rompant plate monotonie, indiquant limite tant espérée du désert.
2: En fin de journée, vent se leva brusquement. Vent fort, fait de bourrasques et imprévisibles changements de direction, soulevant poussière qui cinglait chair, irritait yeux, obstruait naseaux et gorge. Soleil disparaissait sous épais nuages de poussière cendreuse, n'était plus que halo diffus vers couchant.
3: Nouvelles amies allaient se résigner à passer très mauvaises nuits, sans rien pour les abriter de rudesse du vent, sans rien entre leur existence et noire nuit, quand Roux s'aperçut, ce n'était qu'une ombre un peu plus dense dans ombre du crépuscule, peut-être rocher, pli du terrain, tronc d'arbre depuis longtemps tombé, en tout cas brise-vent bienvenue dans cette étendue sans relief. Espoir d'abri confortable ou passer nuit de repos.
4: C'était creux, assez large et long pour abriter plusieurs brunes et plusieurs rousses côte à côte. Une extrémité semblait enfoncée dans sol calciné. Cela ressemblait à tronc d'arbre évidé, mais ce n'était pas tronc d'arbre. Cela ressemblait à grotte de pierre, mais ce n'était pas grotte.
3: C'était matière étrange, mince comme écorce, solide comme roche, que ni rousse ni brune n'avait jamais vue, ou goûtée, ou sentie.
4: C'était, comme tout sur plaine morte, terne gris de cendre, que griffe ne pouvait entamer, laissant juste fines lignes sur pellicule de poussière. Brune et Rousse pénétrèrent par une ouverture dans paroi en prenant garde de ne pas se blesser au bord tranchant dans ce qui n'était ni tronc d'arbre creux ni grotte de pierre. Elles ne sentirent aucune odeur inquiétante. Dernier vivant à avoir séjourné là était famille Musaraigne. Il y avait bien un signe olfactif d'autre présence, mais si vieille, si ténue, qu'elles ne purent l'identifier.
2: Sol s'inclinait du côté enterré. Au dehors, vent sifflait et hurlait, et dans refuge, sa voix résonnait entre minces parois. À intervalles réguliers, des trous ronds, perçaient étranges matières, faits de matières encore plus étranges, transparentes comme glace, mais chaudes et sèches, et qui n'étaient pas glace, empêchaient vent et poussière irritantes de s'infiltrer.
3: Elles s'installèrent du mieux qu'elles purent afin de reposer leur corps fatigué. Parois incurvées avaient allure de tanière, et elles auraient dû s'endormir confortablement lovées dans leur propre chaleur, mais sommeil ne venait pas. Ce lieu était trop inhabituel, forme parfaitement régulière, matière inconnue qui le constituait, même étrange façon dont hurlement du vent leur parvenait, déformée, éveillée en elles vague inquiétude, sensation indéfinissable qui, sans être message d'alarme, mettait tout sens en éveil.
2: Soudain, blanche et vive fulgurance d'éclairs, puis encore et encore, puis multitudes se succédant embrasèrent gîtes de fortune, suivis de près par grondements tonnerres roulant bord à bord du ciel. Enfin, trombes d'eau s'abattirent, ajoutant au fracas d'orage et vent qui tournait à tempête. Très vite, mince ruisselet s'écoula d'une déchirure dans étranges parois, et elles purent étancher leur soif qui était grande. Imaginant sans peine ce qu'aurait été nuit au milieu de cette tourmente, compagnes, oubliant leur appréhension première, trouvèrent bientôt tout confort et sécurité souhaitable à tanière insolite. Aussi bercées par roulements d'orage et crépitements de pluie au-dessus de leur tête, elles s'endormirent enfin dans ce qui n'était constitué ni de bois, ni de pierre, mais de matière étrange.
3: Lumineux soleil était depuis peu levé lorsque Rousse et Brune reprirent leur marche.
4: Ciel était à nouveau bleu, limpide, sans nuages, et de toute eau qui s'était abattue, ne restait que de rares flaques dans quelques creux qui s'évaporèrent vite tandis que chaleur du jour augmentait. Bientôt, abri d'une nuit ne fut plus que point au loin avant de disparaître dans vibrations de chaleur. Rousse ressentait encore sous ses griffes étranges matières inentamables, dures, lisses et si minces pourtant. Et elle regrettait de ne pas avoir pu percer mystère de forme aux courbes trop parfaites, de forme à nulle autre pareille.
2: Elle avait traversé sombre forêt et biscornue, échappé à dents et griffes, rencontré Brune et dans pleine calcinée découvert étrange matière. Aussi, Rousse, tout en trottinant aux côtés de Brune, songeait que, du monde, elle ne savait que très peu en dehors de Bois de Chêtes et qu'il lui semblait soudain beaucoup plus vaste que ce qu'elle avait imaginé jusque-là. Il lui paraissait que peut-être cette terre n'avait pas de limite, que peut-être toute une vie de marche ne suffirait pas à atteindre montagne désirée, et encore moins à se rapprocher de lointains horizons.
4: Brune grogna à son côté, façon pour elle de rompre marche monotone, de dire qu'il était bon de voyager ensemble.
3: Et rousse se pourlécha sèche babine, car aussi immense était ce monde, invisible blanche montagne, inatteignable son but, dangereux inconnu. Elle avait rencontré Brune, et de cette rencontre imprévue, son cœur s'était agrandi.
2: Encore nuit, encore jour, nuit, jour, et voilà qu'en fin de jour, alors qu'elle n'avait bu que trop peu une eau noire de suie croupissant au creux de rochers, et n'avait rien, ni mobile pour remplir ventre vide, car il semblait que rien de vivant ne croissait sur étendue calcinée. Elle vit au loin, se dressant seule sur ligne plate d'horizon, arbre solitaire. Brume verte de son feuillage, élan vers ciel de sa ramure. Arbre même unique, c'était promesse de vie vers laquelle Rousse et Brune, malgré grande fatigue, se précipitèrent avec entrain. Ce n'était pas arbre très vaillant. Sa charpente avait subi de nombreuses fractures au cours des âges, houppiers clairsemés et écorces ridées, crevassées, révélaient vie longue et rude. Pourtant, il ne portait en lui aucun signe biscornu, ce dont se rassura Rousse, qui en avait gardé si mauvais souvenir.
4: C'était simplement vieux vivant, genévrier chenu, dont lointain jour, une graine portée par vent avait échoué au bord de plaine morte, avait germé parce que c'était temps de germination, et poussé racines frêles dans terre ingrate, et qui depuis avait appris à se satisfaire de peu. Car telle était manière d'arbre, savoir se contenter de ce que terre nourricière pouvait offrir.
2: Brune mit très peu de temps à sentir présence inespérée de ruches cachées dans l'infructuosité du tronc, et en prélever son compte de rayons de miel dégoulinants, aussi foncés que sa fourrure, aux odeurs enivrantes d'innombrables fleurs, résine de pin éteint chauffée par soleil d'été. Et lorsqu'elle savourait miel ambré à grands coups de langue et dents, c'était comme flamme dorée dansant dans ventre vide et ranimant force déclinante, pareille à sang rouge jaillissant dans cœur et membres lasses.
4: Nuit venant, elles trouvèrent entre racines amas de feuilles mortes de nombreux hivers qui leur fournit douillettes tanières.
3: Plus elles s'éloignaient de plaines mortes, plus signe de vie revenait. Bientôt, elles marchaient à travers une prairie arborée et si sécheresse y sévissait aussi, après nombreux jours et jours de marche dans gris lugubre, moindre parcelle d'herbe jaunie, moindre arbuste malingre, fruits peu juteux, rongeurs chétifs, peu vaillants ruisseaux leur paraissaient offrandes généreuses de mère-terre.
4: Rousse reprenait courage et confiance. Il lui semblait être de retour dans le lieu du monde qu'elle connaissait, qu'elle pouvait comprendre, dans lequel elle avait appris à survivre, après avoir vécu quelques jours dans incompréhensibles plaines calcinées à mauvaise odeur indéfinissable, inconnue, et dans laquelle aucune leçon de survie n'était applicable.
2: Et il apparut. Alors que journée était en son milieu.
3: Majestueux.
2: Lumineux.
4: Resplendissant sous bleu céleste.
2: Rapide.
3: Si large que rive opposée était à peine discernable, pareille à une bande de brume à demi effacée. Musculature si puissante que même Brune resta bouche bée devant lui. Devant, grand fleuve. Quant à Rousse, qui avait vécu dans vallées seulement traversées de quelques ruisseaux serpentant entre arbres et rochers, jamais elle n'aurait pu imaginer fleuve si grand, si large et si vigoureux.
2: Très aimable compagnonne s'assire sur rocher surplombant haute rive. Abasourdie, ivre d'immenses masses d'eau à leur portée après tous ces jours de grande soif. Elles observaient courants violents qui bossent les surfaces de grands fleuves comme muscles noueux, tourbillons nerveux qui se creusaient par endroits, bordés de frislis d'écume.
3: Rousse ne pouvait en détacher son regard.
4: Elles se baignèrent dans eau vive et fraîche, à odeur minérale, afin de se laver de toute poussière accumulée dans leur fourrure. Et tandis que fort courant entraînait salissure et poussière, elles avaient sensation que grand fleuve extirpait aussi fatigue de leur corps et accablement de leur esprit.
2: Renarde avait rejoint Berge Boueuse depuis longtemps et savourait son bien-être à douce ombre de frêne, museau posé sur pattes avant, yeux mi-clos, humant exhalaison limoneuse, verte et poivrée, qui émanait de plantes et terres gorgées d'eau.
4: Que Brune batifolait encore dans fleuve scintillant, plongeant, nageant, cabriolant, éclaboussant sans retenue, grognant et grondant de plaisir. Et pêchant aussi, avec adresse et grand bonheur, perches, brochets et sinueuses anguilles.
2: allongé sous frêne ombreux, ventre plein et rebondi alors que lueur du couchant, embrasé horizon et teigné de pourpre grand fleuve, alors que grenouilles et crapauds croissaient chants d'amour à pleine gorge.
3: Sauterelles et grillons stridulaient chants d'amour.
4: Oiseaux au ciel gazouillaient chants d'amour.
2: Brunes, sommeillées et rousses songeaient que grand fleuve barrait unique route de lointaines montagnes et que si elle voulait atteindre son but, il faudrait traverser. Il faudrait, elle ne savait comment, rejoindre autre rive. Elle en était là de ses réflexions lorsqu'énorme corbeau voleta du sommet du frêne, ombreux jusqu'à branches basses, juste au-dessus de leur tête, prudemment, hors de portée de griffes acérées d'ours. Cependant,
5: crois, crois,
2: croissa-t-il péremptoire, les obligeant à entendre langage corbeau.
3: C'était Noir-Ciel. Noir-Ciel vivait sur rive de grand fleuve depuis toujours. Il connaissait sa brutale puissance, en avait mesuré mortel danger, courant violent, tourbillon vous aspirant vers sombre profondeur, embûche traîtreusement dissimulée à fleur d'eau. Et mieux que personne, créature qui le peuplait. Savoureux et nourrissant poisson, certes, mais autre vivant aussi, plus gros que plus gros poisson, plus rapide que plus rapide, plus affamé que plus affamé. Ils pouvaient nager et aussi marcher, vivre dans eau et aussi sur terre. Eux, ni ours ni renarde ne pouvaient les imaginer, n'ayant jusqu'à ce jour jamais approché grand fleuve. Parfois, sortant des eaux au cœur d'épaisse nuit, moitié rampant, moitié marchant, silencieux, rapide, rusé, ils semaient terreur et mort parmi habitants des berges. Petits et grands, faibles et puissants, proies et prédateurs, nul n'était en sécurité. Nul n'avait jamais réchappé à leur mâchoire. Il y avait d'autres vivants aussi mortels dans profondeur obscure du fleuve. Ils possédaient longs bras flexibles pareils à ondulants serpents avec lesquels ils saisissaient leur proie, les étouffaient, les entraînaient dans leur antre au plus profond des eaux avant de les dépecer de leur bec tranchant.
4: Brune se dressa soudain sur ses pattes arrière. Brune n'avait pas peur. Sa force et son courage viendraient à bout de tout danger, de tout chasseur. Brune se frappa large poitrine en grondant. Brune était puissante et ne reculait devant aucun vivant, connu ou inconnu. Brune avait éventré chef de meute, grand loup, d'un seul coup de griffe. Brune avait mis en fuite horde tueuse

0: ses forces des uns, faiblesses des autres. Noirciel savait qui serait vainqueur, qui serait perdant. Ours était fort et brave, Ours pourrait survivre aux chasseurs du fleuve, mais ni Ours ni Renarde ne pourraient atteindre sans funeste dommage son autre rive. Trop large son lit, trop profondes ses eaux, trop froides et tumultueuses, bien trop vigoureux son courant. Aussi puissant que tempête déracinant et abattant arbre dans force d'âge, arbre aux profondes racines à solides ramures. Aussi puissant que troupeau de buffles en furie, traversant vastes plaines et piétinant tout sur leur passage. Même par air, il était périlleux de traverser lit de grands fleuves, vent tourbillonnant, bourrasque brutale, courant imprévisible, pouvait déséquilibrer et faire chuter, même plus aguerri du peuple désert.
1: Noirciel était maître, Noirciel savait.

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1: Bonjour à toutes et à tous, vous êtes à l'écoute de Radio Grille Ouverte 88.2 et voici notre agenda. Demain, mardi 16 juin, le Conservatoire Maurice André vous propose un concert autour du répertoire baroque allemand, italien et français en l'église de Saint-Julien-les-Rosiers. Créé en septembre 2024 par Éric Gueyreau et François Rouvérol, l'ensemble de musique baroque réunit de grands élèves de façon hebdomadaire autour d'un travail sur l'interprétation de la musique des 17e et 18e siècles, faisant le lien entre technique instrumentale moderne et les exigences propres à l'esthétique musicale baroque. Le Conservatoire Maurice André vous propose un concert autour du répertoire baroque allemand, italien et français avec des œuvres de Bach et Francesco Geminiani. C'est ce mardi de 19h30 à 21h en l'église de Saint-Julien-les-Rosiers. Ce mercredi 17 juin, la médiathèque de Salins vous propose un atelier d'écriture. Inscription directement auprès de la médiathèque, cet atelier a lieu mercredi de 15h30 à 17h30 à la médiathèque de Salindres. Toujours mercredi 17 juin, ce mercredi, le Cratère vous invite à sa représentation de saison de 2026-2027 au Théâtre de Verdure, au Jardin du Bosquet, à Alès. Une saison ambitieuse et foisonnante vous attend, avec plus de 50 spectacles, 110 représentations et de nombreux événements gratuits pour tous les publics et toutes les curiosités. Théâtre, musique, danse, cirque, forme pluridisciplinaire, chacun pourra y trouver son bonheur et ses coups de cœur. À l'issue de cette présentation, la soirée se prolongera dans une atmosphère conviviale et festive au Théâtre de Verdure et à 21h vous serez invité à partager un buffet avant de vibrer au son du concert de Bette et Mustang avec leur univers vintage et rock'n'roll. C'est pour clôturer la soirée placée sous le signe de la découverte, du partage et de la fête. Le Cratère vous invite à sa présentation de saison 2026-2027. C'est ce mercredi à partir de 19h au Théâtre de Verdure du Jardin du Bosquet à Alès. Une autre info, vendredi 19 juin, ce vendredi, le Théâtre de la Palabre présente une première étape de travail de la pièce « L'Opéra des 4 sous » à la salle Pellico d'Anduze. Il s'agit d'un atelier dirigé par la comédienne Elisabeth Gavalda dans le cadre de la politique de la ville qui revisite la pièce de Bertolt Brecht et Kurt Weill. Avis à la population, un mariage, des larcins, une potence, des musiciens, des comédiens amateurs, une écurie, le décor est planté.

Le Théâtre de la Palabre présente une première étape de travail de la pièce L'Opéra des 4 sous. C'est ce vendredi 20h15 à la salle Pellico d'Anduze. Ce week-end, samedi et dimanche 20 et 21 juin, la troisième édition du festival Mère Nature s'installe au cœur du village de la Salle en Cévennes. Ce festival est une invitation à rencontrer, apprendre et célébrer le règne végétal, un rappel de l'importance vitale des plantes dans notre quotidien, afin d'encourager chacun à devenir un gardien de la nature, le lien qui nous unit. Vous y attendent des conférences, des ateliers, balades botaniques, un marché de productrices et producteurs, des herboristes ainsi qu'une soirée animée le samedi soir. Des intervenants spécialisés, passionnés et engagés pour partager et transmettre vous attendent pour mélanger leur savoir avec les vôtres. Afin de rendre cet événement accessible au plus grand nombre, tarif d'entrée 5 à 15 euros par jour pour participer aux ateliers et aux conférences. Le reste de l'événement est en accès libre. 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La troisième édition du festival Mère Nature s'installe ce week-end, samedi et dimanche, au cœur du village de La Salle en Cévennes. Voilà, c'est tout pour ce petit agenda. Plus d'infos dans les jours à venir. Tout de suite, le retour des croisières musicales. Et dans une heure, c'est le Crossroad de Bobby qui commence. On vous souhaite une bonne écoute et une bonne fin de journée

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1: Bonsoir et merci d'être à notre écoute tout de suite. C'est l'heure du blues en compagnie de Bobby, c'est le Crossroads.

auditrices, auditeurs, salut, c'est Bobby pour le Crossroads. Crossroads, c'est toujours vos 58 minutes de pur bonheur musical consacré au blues et à tous ces petits. Crossroads, c'est sur la radio grille ouverte RGO pour aller ses environs sur le 88.2 et c'est également dans le monde entier grâce au www.radiogrilleouverte.com. Crossroads, une émission qui est membre du collectif des Radio Blues. Et à la technique, les petites mains d'Aurélie pour passer la musique. Et on va commencer l'émission avec ça.

Voilà, on a commencé dans la joie et la bonne humeur, comme toujours, et d'ailleurs avec Mike Colassa, avec son album qui s'appelle Bluetooth au Bon, dans lequel j'ai tapé abondamment depuis que je l'ai reçu, hein, donc il y a un mois ou deux, puisqu'il est pas mal, puis j'aime bien ce garçon, hein, il a un produit régulièrement, au moins une paire dans l'année, hein, ça c'était le premier. Le morceau que j'ai extrait, donc, c'était Is Getting Old, un bel album aussi de blues moderne, avec tout un tas de bons musiciens derrière lui, et puis pratiquement tous les titres, c'est lui qui les a composés. Extrait donc de cet album Bluetooth au Bon, Mike Colassa. Mais maintenant, on va retrouver une figure du blues. Alors celui-là, c'est incontournable, puisque c'est le monsieur, on peut dire que c'est le monsieur qui a fait le blues sous toutes ses formes. Il a commencé dans les champs de coton, puis il a commencé comme prédicateur, puis après, il s'est mis à la musique, il a commencé le violon. C'était à Chicago en 1918, après son service militaire. Et là, il a rencontré des musiciens avec lesquels il s'est coquiné, et on a appris à jouer la guitare, et puis très vite c'est un des meilleurs guitaristes de la ville, aussi à l'aise dans les blues que dans d'autres genres populaires nord de l'époque comme le ragtime, le hokum, ou même tout un tas de trucs comme ça. Et voilà une voix qui était marquée par les fils hauleurs, ces chants pratiqués à cappella en plantant ou en ramassant le coton, et puis surtout le jeu de guitare de Big Bill était assez élégant, délié, incisif et swingant, sophistiqué, urbain, toutes les qualifications qu'on peut donner à son jeu, parce que quand on l'écoute, effectivement, il y a tout un tas de variétés de styles. Et c'est un garçon qui a eu la chance de, pendant ses 30 ou 40 années, il a figuré sur des centaines de titres, et sa guitare a figuré dans ses meilleurs morceaux dans les figures populaires dans la musique noire. Et puis ce monsieur, par rapport aux autres, qui a vécu et qui a gagné, qui a eu la chance de pouvoir profiter de sa musique, donc, et sans, il a d'ailleurs, quand il est parti, il était quand même relativement assez aisé. De le Big Bill Bronzy, je vais pas vous raconter ça, parce qu'il faudrait au moins 2 heures. On va l'écouter avec un morceau qu'il avait enregistré, me semble-t-il, en 1945, le 24 février 1945, avec, comme un musicien derrière lui, il y a Big Maceo Merriweather au piano, il y a Little Dixon à la batterie, et donc Big Bill, lui, à la guitare et au chant. On va l'écouter, dont le morceau s'appelle You Got the Best Go.

Voilà, sympa, le Big Bill Bronzy. Alors, c'est, je ne sais pas si je vous l'ai dit, c'est un des premiers bluesmen qui est venu en France, dans les années 50, je crois. Et le public français, donc c'est surtout le jazz qui était assez populaire en France. Et donc, c'est le public de jazz qui est venu le voir. Ils étaient épatés, surpris de voir ce garçon. Tu crois qu'il jouait tout seul d'ailleurs sur scène, hein, qui balançait tous ces morceaux, tous ces blues là. Voilà, et ça, donc c'est lui qui a ouvert la porte en fait au blues en France dans les années 50. Big Bill Bronzy, eh bien, en même temps, on va continuer avec celui-là. Je vous l'ai présenté déjà la semaine dernière, plusieurs fois d'ailleurs. J'ai un bel album qui s'appelle Bill's Café. C'est Garrett T. Willie. Chanteur, guitariste, très influencé par le blues de Chicago aussi, hein, donc un jeu de guitare assez acéré, puis Camois d'ailleurs, hein, donc vous allez pouvoir le retrouver avec ce morceau qui s'appelle I'm Late, Garrett T. Willie. Ouais.

viens d'écouter, on a d'abord écouté le Gareth T. Willy avec ce beau morceau I'm Late. Et donc, vous avez vu, il envoie ce petit jeune, hein, 25 ans quand même, hein, il a déjà une touchée qui démontait, franchement. Ça m'a, quand j'entends ça, ça m'a fait des frissons, ouais. Assez blues rock, mais quand même, il reste dans le truc du blues. Le Gareth T. Willy, extrait donc de son album qui s'appelle qui l'a emprunté au café que tenait son grand-père, ils ont donc le Bill's Café. Et je sais pas si je vous ai dit tout à l'heure, mais il me semble que non, je ne vous l'ai pas dit. En fait, il y a quand même quelques musicos qui de valeur qui sont avec lui, hein, notamment le Tom Ambridge qui est à la batterie, hein, qui à l'occasion il chante aussi. Et puis il y a Kevin McKendry, pianiste aussi de son état, qui revient souvent dans cette émission parce que c'est des mecs, tous les deux, le Tom Ambridge et le Kevin McKendry, qui participent à de nombreuses sessions avec tous les musiciens qui traînent. Et c'est des bons musiciens, ça, bien sûr, ça enrichit les compositions des interprètes avec qui il joue. Voilà, donc on a écouté derrière donc monsieur qui s'appelle Léonard Babydou Caston. Alors celui-là, je ne connaissais pas parce que quand je prépare mes émissions, je farfouille un peu dans ma discothèque et là je suis tombé sur une collection qui s'appelle Chicago Blues et les Electric Guitars. 1945-1951, donc tout un tas de bons musiciens sont là. Je ne vais pas vous les citer, mais alors celui-là, Louis Caston, ce monsieur, le Léonard Babydou Caston, eh bien, il joue avec une formation assez importante, et vous avez pu vous en rendre compte des cuivres, beaucoup. Et puis, il y a surtout un pianiste chanteur, Roosevelt Side. Le morceau a été enregistré le 26 septembre 1946. Alors, petite parenthèse avec le Léonard, là. C'est qu'en fait, bon, il avait rencontré, il avait chanté dans les chœurs des églises, et puis il a rencontré un jour Willie Dixon qui a dit qu'il a par contre là, il était à ce moment-là il était guitariste mais sur le morceau qu'on vient d'écouter, mais il a été faisait les deux. Et donc quand Willie Dixon l'a rencontré, il joue du piano, et donc il a sympathisé, et puis il est devenu musicien professionnel pour jouer avec Willie Dixon. Et puis donc ils ont fondé les Five Breeze, donc dans un groupe vocal qui jouait dans les bars chic, voilà. Donc Willie Dixon qui était à la contrebasse, hein, et le Babydou qui était lui au piano, et puis il y a un troisième musicien qui était là aussi pour leur filer un coup de main. Voilà, c'est la petite histoire du blues. Alors maintenant on va continuer avec une formation, alors là c'est du blues rock, c'est une formation française, Cocorico, même si son nom le dit pas, The Burning Fingers. Alors eux, je vous en ai parlé quand j'ai reçu l'album, notamment Sébastien, le leader, m'a expliqué un peu le topo. Je les avais programmé il y a quelques années, 4 ou 4 ans, ils avaient apprécié, d'ailleurs c'est pour cette raison qu'ils m'ont renvoyé, ils m'ont demandé si j'étais d'accord pour présenter leur nouvel album. Alors là, il m'a mis sur le truc, le petit mot qu'il m'a envoyé, bon, il m'a dit attention, cet album tire est plus blues rock, hein, un peu plus que côté rock, tu verras, bon, certains titres ont des racines blues, mais voilà, donc j'ai écouté, c'est vrai qu'il y a des trucs en bois quand même qui font un peu friser les oreilles, hein, mais c'est pas grave, donc ça fait partie du style musical que j'aime aussi. Eh bien on va les écouter, les Burning Figures, j'adresse un petit salut à Sébastien, et on va les écouter avec le titre qui s'appelle Lock Up.

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1: Le maître et l'élève, donc vous avez de ce qu'on écoutait précédemment, les Burning Finger, les Cocorico, ils en voient quand même, mais j'aime bien aussi le blues rock qui est bien fait. Donc la séquence du maître et l'élève, alors là, particulière parce que c'est une formation justement de qu'on considère qui a inventé le hard rock, entre autres, et surtout le blues rock aussi, parce que quand même ils en pratiquaient, c'est Led Zeppelin, donc amené par Jimmy Page et Robert Plant, le chanteur. Cette formation qui a été créée dans les années 70-80, hein, quand les Yardbirds ont été splittés, ils ont repris... comme quand ils avaient certains des musiciens devaient continuer, ils avaient des contrats, donc ils se sont appelés Led Zepp, ils sont montés donc, dans la formation initiale. Et bien, il y avait Jimmy Page, et puis donc il a embauché entre-temps Robert Plant, et ça a devenu ce que c'est devenu le Led Zepp, une formation extraordinaire qui a quand même qui a joué pendant des années, qui s'est promené un peu dans le monde entier, qui a sorti des albums assez sympas, pas beaucoup, mais quand même. Pour la séquence du maître et l'élève, j'ai pris un morceau qu'ils avaient enregistré sur leur quatrième album. Il n'y avait pas de titre, donc c'est comme c'était le quatrième, cet album, on dit, hop, Led Zeppelin 4, fort. Et voilà, donc sur cet album, Led Zeppelin, c'est vrai qu'ils ont tapé, au départ, ils ont tapé beaucoup dans les morceaux de blues, hein, et de rock'n'roll aussi. Et moi, j'aurais souvent un peu tiré dessus parce qu'ils n'avaient pas la reconnaissance vivante sur certains morceaux qu'ils empruntaient. Ils se les mettaient à leur nom, alors qu'ils avaient quand même pompé, pris sur des vieux bluesmen. Puis après, ils ont rétabli le truc. Voilà. Et donc, sur cet album, le quatrième album, il s'envoie. Il y a pas mal de bons morceaux, des classiques. Hein. Il y a Black Dog, il y a Starway to Heaven, que tous les apprentis guitaristes se doivent d'essayer de jouer. Moi, à l'époque, c'était le pénitentiaire, mais là, aujourd'hui, c'est le Starway to Heaven. Sur cet album, il y a un morceau qu'ils ont emprunté à Memphis Mini, When the Levee Breaks, quand c'est les inondations du Mississippi. Là. Voilà, donc, c'est un des albums qui s'est le plus vendu dans l'histoire. 24 millions de copies aux États-Unis, vous rendez compte, c'est quand même assez extraordinaire. Cet album, le Led Zepp 4. Alors, donc, j'ai extrait. Un morceau qui envoie, bien sûr, avec une belle intro de Robert Plant. C'est Rock'n'Roll. On y va!

Voilà, pour la séquence du maître et l'élève, Led Zeppelin, comme on dit, nous les jeunes on dit les Led Zeppelin, hein, ouais, ça fait. Alors le groupe, il a été fondé en 1968, hein, donc c'est à Londres. Hein, donc Jimmy Page guitare, Robert Plant au chant, et puis John Paul Jones à la basse et un peu d'autres d'autres instruments, et puis John Bowman à la batterie surtout, quand il est parti définitivement, il nous a quitté pour monter là-haut dans le panthéon des musicos en 1980, le groupe s'est séparé. Et ouais, ils ont laissé un bel héritage. Alors, petite histoire aussi, là on entend du piano sur le morceau, et ce piano, c'est le pianiste Ian Stewart, qui était l'un des copains des Stones, qui est celui qu'on disait le sixième Rolling Stone, parce qu'il n'a jamais figuré, il jouait jamais sur scène avec eux, mais c'est lui qui faisait un peu le roadies, et qui jouait au piano à l'occasion sur certains titres des Stones, et là il avait eu filé un coup les mains au Led Zepp pour sur le morceau rock'n'roll pour jouer du piano, et on l'entend derrière, vous avez pu vous en rendre compte. Alors là, vous allez voir, ça va vous faire drôle, parce que la formation que je vais présenter pour faire les élèves, c'est un duo, c'est Black Joe et Miss Corina. Alors là, je suis tombé jour dessus, tout à fait par hasard, sur ce duo, et ça m'a de suite enthousiasmé, parce qu'ils sont, donc Black Joe, Black Cat Joe, lui, il joue de la guitare, c'est un musicien, il faisait un one-man band, hein, tout seul, la grosse caisse, la pas de la chanson d'un côté, le porte-harmonica, la guitare, et il chantait. Et puis voilà, et puis il a rencontré celle qui allait devenir sa compagne, Miss Corina. Et puis finalement, elle était intéressée par le truc. Il a dit bon, tu peux pas m'en faire, donc si, pourquoi pas. Et puis donc ils avaient découvert sur une pochette du Creedence Clearwater Revival, à un moment donné, il y a une pochette, je ne me rappelle plus quel disque c'est, où on les voit, ils ont une contrebassine. Avec un manche à balai et une poubelle qui sert, et avec une corde, et qui sert, donc ça sert de contrebasse. Et donc ils ont testé le truc, et elle s'est mise, la Miss Corina, à la contrebasse, donc contrebassine, dirais-je. Et voilà, et ça, donc ce duo, et bien, ils ont commencé en 2008. Et ils continuent toujours à jouer, ils enregistrent des albums. Alors, lui, le Black Cat Joe, lui, il joue de la guitare, il a une kazoo, donc c'est un instrument qui permet d'imiter la voilà, hein. le cymbalophone, ça c'est un truc, je sais pas ce que c'est. Et puis voilà, donc la Corina avec sa contrebasse primitive. Et alors, par contre, ce qu'il y a, c'est qu'ils ont un répertoire, c'est un véritable jukebox. Moi, sur l'album que j'ai dans les mains, je vous dis, alors il s'attaque à tout, il craigne rien. Hein. Rock and roll, c'est le morceau de Led Zepp qu'on va écouter. Il y a Wall of Tall Roses d'ACDC, Smoke on the Water de Deep Purple, il y a Johnny Bigo de Chuck Berry, On the Road Again du Canetit, Peggy Sue de Buddy Holly, Tequila des Champs, I Do It Well encore d'ACDC, I Found the Love qui est un morceau de Buddy Holly qui avait repris les Strummer, Joe Strummer avec les Clash, You Never Can Tell de Chuck Berry encore une fois, S Space de Motorhead, et You Shook Me All Night Long encore d'ACDC, et c'est repris à leur manière. Mais et puis je vous garantis qu'il y en a un paquet, hein. vous pouvez passer la soirée avec eux, mais vous allez découvrir peut-être, si vous les connaissez pas, Black Cat Joe et Miss Corina, les élèves de Led Zepp, avec cette reprise de rock'n'roll sympa.

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1: Voilà, donc les maîtres et élèves, hein, là, vous avez vu un peu les élèves, c'est particulier, mais c'est vachement, c'est bien, je vous conseille les albums de Black Cadjo et Miss Corinne, hein, vous allez vous régaler parce que c'est, voilà, parce que ça moi. Et ben, donc maintenant, nous allons retrouver une petite nouveauté, une nouveauté avec un monsieur qui lui n'est pas un petit, nouveau, il s'appelle Curtis Salgado, donc qui était né à Washington, compositeur, interprète de blues rock, avec de la soul blanche, donc qui est basé à Portland dans l'Oregon. Il joue de l'harmonica, il est chanteur, voilà. Donc, il a commencé sa carrière à la tête d'un groupe qui s'appelait Nightwalk, dans l'Oregon, et ensuite il a rencontré Robert Cray, avec qui il est resté pendant presque une décennie, donc, dans lequel il jouait de l'harmonica à l'occasion. Et puis il a participé aussi, donc, participé à son premier enregistrement en 1980. Et puis bon, ensuite il a pris la tête du groupe Roundful Old Blues, que je vous parle ici même souvent, pendant 4 ou 5 ans. Et puis voilà, donc il paraît qu'il a inspiré John Belushi pour la création du personnage des Blues Brothers à la fin des années 70. Alors, il s'est rencontré avec Belushi et ils sont devenus amis. Et le premier album que les Blues Brothers ont fait, qui s'appelait Briefcase Full of Blues, qui était dédié à Salgado. Et le personnage de Cap Calloway dans le film, hein, des Blues Brothers, mais il porte le nom de Curtis, comme Salgado. Voilà. Donc il a eu un problème de santé, un cancer du foie. Qu'il a été opéré avec succès, et puis voilà, donc il a continué à enregistrer. Il arrive avec un album qui s'appelle Legacy Rewind, donc j'ai extrait le titre I Don't Want to Discuss It.

Voilà, donc sympa le Curtis Salgado, vous avez vu, c'est la soul bleue aux yeux bleus, comme on dit. Donc maintenant, vous allez découvrir, redécouvrir une fois de plus Lil Head and the Blues Imperial, ce neveu de Jimmy Ito qui a pompé tout le style musical de son tonton avec le slide, et bien extrait de son de l'album qui est arrivé dernièrement sur les platines de la radio. Qui s'appelle, ben je vous le dirai après, eh ben, le morceau qu'on va écouter. Alors c'est un morceau assez coquinou, hein, parce que le titre c'est The Flirt in the Car Wash Skirt.

Donc, vous venez d'écouter Lilled and the Blues Imperial, hein, donc avec ce titre un peu coquinou, et c'est bien la partie de slide de guitare. Tous les amateurs de ce style musical l'ont vu il y a un an ou deux, au festival, au Chicago Blues Festival à Nîmes. Voilà, donc on s'est bien régalé en plus, parce que comme il est sur disque, il est sur scène. Donc maintenant, nous allons écouter une nouveauté qui est arrivée sur les patines de la radio, c'est Gwyn Ashton. Alors Gwyn Ashton, qu'on a comparé lorsqu'il est arrivé il y a quelques années, c'est un peu après le départ définitif de Rory Gallagher, le comparé à Rory Gallagher, s'il avait le même look, les cheveux frisés, la guitare, la chemise à carreaux, la guitare, la Stratocaster, et donc c'était un Australien. Et puis donc il s'est un peu affranchi de cette image qui collait un peu au corps, hein. Et donc il a travaillé un peu son style différent, et voilà, il arrive maintenant avec quelques albums dont j'ai reçu quelques copies il n'y a pas longtemps, et j'ai extrait un morceau qui s'appelle Isolation Blues, donc extrait de l'album Grease Bucket, donc de le Gwyn Ashton, et il sera suivi des Fabulous Troutons.

Voilà, donc nous avons écouté Gwyn Ashton, vous avez vu un style assez sympa là, et donc assez country blues, hein, assez des belles parties de slide. Et donc il était suivi des fabuleuses Twigtone. Alors c'est un album qui s'appelle Comeback Live, et ouais, c'est des musiciens qui jouent un blues classique avec des très très roots rock californien, voilà, le style des années 70. Et donc cet album, j'ai extrait le titre, c'est Born Ready. Voilà, donc nous arrivons à la fin de cette émission et on va terminer dans la joie et la bonne humeur, comme toujours, avec l'artiste blues rock originaire de Detroit qui s'appelle Eliza Nils, qu'on a eu l'occasion ici même d'écouter, avec son 13e album studio. L'album s'appelle Thunder in the House, sans voix, et elle pousse la guitare et le chant d'une manière assez sympa. Pour terminer cette émission, le morceau qu'on va écouter, c'est Love Will, Bobby et Aurélie qui m'a tenu compagnie pendant ces 58 minutes de pur bonheur musical. On vous fait à toutes et tous des gros bisous et bien sûr, à la semaine prochaine. Ciao !

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J'aime même. 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
1: C'est que tu vas manger, tu n'as pas encore trouvé, tu l'as jugé quelqu'un.

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0: Le Canada est très à la mode en ce moment, ça arrive, il y a des votes comme ça.
1: Oui, Bernard. Bien. Eh bien, dernière intervention, Bernard. Aujourd'hui, à nouveau, premier, la fiction. Disons au revoir et à la semaine prochaine.
2: Ouais. D'accord. Non, franchement, je ne me rappelle plus. 92. 94.

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0: 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Il est 22h.
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Il est 23h.

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Il est minuit. Minuit.

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Une heure.

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Il est 2h. Deux heures.